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0: Hey, bon mardi soir, j'espère que vous passez du bon temps bien branché dans votre radio à Drummondville. Je m'appelle Mathieu Guimond, on passe la soirée ensemble. Puis on met des choses dans votre agenda, point de vue sortie, à mettre à votre agenda demain soir, 20h, à la Maison des Arts des Jardins de Drummondville. En formule cabaret sur scène, l'humoriste Dom Babin vient nous présenter son spectacle. Spectacle en rodage, puis il dit « c'est pas juste mon show qui est en rodage ». Moi aussi, comme personne, je suis en rodage. Dominique Babin, un gars de Rimouski, Dom Babin, un gars de Rimouski, que vous avez probablement déjà vu avec plusieurs de ses personnages sur les réseaux sociaux, notamment durant les dernières séries éliminatoires, il se mettait dans la peau de Martin Saint-Louis pour réagir en point de presse après chacun des matchs canadiens, ces capsules qui n'ont pas passé inaperçues. Drummondville.com pour mettre la main sur les billets pour voir Dom Babin en spectacle demain soir.
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3: 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Ottawa a choisi de répondre à l'administration Trump avec des droits de douane équivalents à ceux imposés par les États-Unis. Le fédéral appliquera à partir du 8 septembre des tarifs sur une liste de plus de 700 produits au même taux que le droit américain. Les taux varient de 15 % à 50 % selon ceux décrétés par Washington. Le directeur général chez Drummond Economic, Jerry Gagnon, appelait ce matin à une intervention chirurgicale afin de minimiser les impacts sur les entreprises canadiennes. Le directeur général de la société Saint-Jean-Baptiste du Centre du Québec, Dominique Martin, n'est pas surpris que les États-Unis aient essayé d'attaquer le français lors des négociations visant à empêcher l'imposition de nouveaux droits de douane sur les importations canadiennes. Ils sont finalement entrés en vigueur samedi dernier. Il rappelle qu'en avril 2025, le représentant américain au commerce, Jamieson Greer, avait pris en exemple la loi 96 du Québec sur la langue officielle et commune comme forme de barrière commerciale. Les travaux de construction de la future patinoire réfrigérée du parc Boisbriand Central, près de la nouvelle école secondaire dans le secteur de Saint-Nicéphore, doivent débuter cette semaine. Le chantier doit s'échelonner sur une période d'environ 5 mois, alors que l'infrastructure serait accessible au public d'ici la fin de l'année. La mise en fonction de la technologie de refroidissement demeure cependant tributaire des délais d'approvisionnement de certains équipements spécialisés. Et maintenant, la météo à Drummondville, ce soir et cette nuit, c'est partiellement nuageux avec 40 % de probabilité d'averse et un risque d'orage. Le minimum, lui, est de 14 degrés.

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Mardi 25 août 2026, on passe la soirée ensemble, bien branché à votre radio à Drummondville. Ici Mathieu Guimond, un plaisir de passer la soirée avec vous ce soir, avec entre autres des propositions de sortie. On va jaser d'actualité. On va également vous proposer un concours qui pourrait être, ma foi, très intéressant tout en vous faisant économiser. J'ai les détails pour vous ce soir. Je veux saluer toute l'équipe de la ville de Drummondville, les employés, le maire, Monsieur Jean-François Houle, et tous ceux et celles qui sont bien sûr bien branchés. Tout en étant au service des citoyens de Drummondville, bien branchés à votre radio. D'ailleurs, vous autres, qu'est-ce qui vous occupe en ce mardi soir? Que vous soyez sur la route, à la maison, au travail, faites-nous donc signe.

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Bien sûr qu'on revient sur ces droits de douane équivalents en réponse à ceux de M. Trump qui ont été annoncés aujourd'hui par le gouvernement Carney. Il y a également un appel de candidature pour le prochain répertoire des sorties culturelles dans la MRC de Drummond. Alors, avis aux intéressés qui veulent qu'on puisse parler justement de leurs activités. On parle aussi du début prochain des travaux d'aménagement de la patinoire au parc Boisbriand Central pour pouvoir en profiter l'hiver prochain. Et aussi de la CAQ qui s'engage à doubler les sommes versées aux régions ressources si elle est réélue le 5 octobre prochain. 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
2: 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Ottawa a choisi de répondre à l'administration Trump avec des droits de douane équivalents à ceux imposés par les États-Unis. Le fédéral appliquera à partir du 8 septembre des tarifs sur une liste de plus de 700 produits au même taux que le droit américain. Les taux varient de 15 % à 50 % selon ceux décrétés par Washington. Le directeur général chez Drummond Economic, Jerry Gagnon, appelait ce matin à une intervention chirurgicale afin de minimiser les impacts sur les entreprises canadiennes. Le directeur général de la société Saint-Jean-Baptiste du Centre du Québec, Dominique Martin, n'est pas surpris que les États-Unis aient essayé d'attaquer le français lors des négociations visant à empêcher l'imposition de nouveaux droits de douane sur les importations canadiennes. Ils sont finalement entrés en vigueur samedi dernier. Il rappelle qu'en avril 2025, le représentant américain au commerce, Jamieson Greer, avait pris en exemple la loi 96 du Québec sur la langue officielle et commune comme forme de barrière commerciale. Les travaux de construction de la future patinoire réfrigérée du parc Boisbriand Central, près de la nouvelle école secondaire dans le secteur de Saint-Nicéphore, doivent débuter cette semaine. Le chantier doit s'échelonner sur une période d'environ 5 mois, alors que l'infrastructure serait accessible au public d'ici la fin de l'année. La mise en fonction de la technologie de refroidissement demeure cependant tributaire des délais d'approvisionnement de certains équipements spécialisés. Et maintenant, la météo à Drummondville, ce soir et cette nuit, c'est partiellement nuageux avec 40 % de probabilité d'averse et un risque d'orage. Le minimum, lui, est de 14 degrés.

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2: Hey, bon mardi soir, j'espère que vous passez du bon temps bien branché dans votre radio à Drummondville. Je m'appelle Mathieu Guimond, on passe la soirée ensemble. Puis on met des choses dans votre agenda, point de vue sortie, à mettre à votre agenda demain soir 20h à la Maison des Arts des Jardins de Drummondville. En formule cabaret sur scène, l'humoriste Dom Babin vient nous présenter son spectacle. Spectacle en rodage, puis il dit « c'est pas juste mon show qui est en rodage ». Moi aussi, comme personne, je suis en rodage. Dominique Babin, un gars de Rimouski, Dom Babin, un gars de Rimouski, que vous avez probablement déjà vu avec plusieurs de ses personnages sur les réseaux sociaux, notamment durant les dernières séries éliminatoires. Il se mettait dans la peau de Martin Saint-Louis pour réagir en point 13 après chacun des matchs canadiens. Ces capsules qui n'ont pas passé inaperçues.

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2: 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Ottawa a choisi de répondre à l'administration Trump avec des droits de douane équivalents à ceux imposés par les États-Unis. Le fédéral appliquera à partir du 8 septembre des tarifs sur une liste de plus de 700 produits au même taux que le droit américain. Les taux varient de 15 % à 50 % selon ceux décrétés par Washington. Le directeur général chez Drummond Economic, Jerry Gagnon, appelait ce matin à une intervention chirurgicale afin de minimiser les impacts sur les entreprises canadiennes. Le directeur général de la Société Saint-Jean-Baptiste du Centre du Québec, Dominique Martin, n'est pas surpris que les États-Unis aient essayé d'attaquer le français lors des négociations visant à empêcher l'imposition de nouveaux droits de douane sur les importations canadiennes. Ils sont finalement entrés en vigueur samedi dernier. Il rappelle qu'en avril 2025, le représentant américain au commerce, Jamieson Greer, avait pris en exemple la loi 96 du Québec sur la langue officielle et commune comme forme de barrière commerciale. Les travaux de construction de la future patinoire réfrigérée du parc Boisbriand Central, près de la nouvelle école secondaire dans le secteur de Saint-Nicéphore, doivent débuter cette semaine. Le chantier doit s'échelonner sur une période d'environ 5 mois, alors que l'infrastructure serait accessible au public d'ici la fin de l'année. La mise en fonction de la technologie de refroidissement demeure cependant tributaire des délais d'approvisionnement de certains équipements spécialisés. Et maintenant, la météo à Drummondville, ce soir et cette nuit, c'est partiellement nuageux avec 40 % de probabilité d'averse et un risque d'orage. Le minimum, lui, est de 14 degrés.

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Bien sûr qu'on revient sur ces droits de douane équivalents en réponse à ceux de M. Trump qui ont été annoncés aujourd'hui par le gouvernement Carney. Il y a également un appel de candidature pour le prochain répertoire des sorties culturelles dans la MRC de Drummond. Alors, avis aux intéressés qui veulent qu'on puisse parler justement de leurs activités. On parle aussi du début prochain des travaux d'aménagement de la patinoire au parc Boisbriand Central pour pouvoir en profiter l'hiver prochain et aussi de la CAQ qui s'engage à doubler les sommes versées aux régions ressources si elle est réélue le 5 octobre prochain. Les détails sur ces nouvelles et d'autres nouvelles, rendez-vous sur mondrummond.com. Jamais!

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2: Voici vos nouvelles, Arsenal Média. Ottawa a choisi de répondre à l'administration Trump avec des droits de douane équivalents à ceux imposés par les États-Unis. Le fédéral appliquera à partir du 8 septembre des tarifs sur une liste de plus de 700 produits au même taux que le droit américain. Les taux varient de 15 % à 50 % selon ceux décrétés par Washington. Le directeur général chez Drummond Economic, Jerry Gagnon, appelait ce matin à une intervention chirurgicale afin de minimiser les impacts sur les entreprises canadiennes. Le directeur général de la société Saint-Jean-Baptiste du Centre du Québec, Dominique Martin, n'est pas surpris que les États-Unis aient essayé d'attaquer le français lors des négociations visant à empêcher l'imposition de nouveaux droits de douane sur les importations canadiennes. Ils sont finalement entrés en vigueur samedi dernier. Il rappelle qu'en avril 2025, le représentant américain au commerce, Jamieson Greer, avait pris en exemple la loi 96 du Québec sur la langue officielle et commune comme forme de barrière commerciale. Les travaux de construction de la future patinoire réfrigérée du parc Boisbriand Central, près de la nouvelle école secondaire dans le secteur de Saint-Nicéphore, doivent débuter cette semaine. Le chantier doit s'échelonner sur une période d'environ 5 mois, alors que l'infrastructure serait accessible au public d'ici la fin de l'année. La mise en fonction de la technologie de refroidissement demeure cependant tributaire des délais d'approvisionnement de certains équipements spécialisés. Et maintenant, la météo à Drummondville, ce soir et cette nuit, c'est partiellement nuageux avec 40 % de probabilité d'averse et un risque d'orage. Le minimum, lui, est de 14 degrés.

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0: bienvenue dans Mon 100 000 matin, 5h58, édition du mercredi. Fred Côté, salut!
1: Salut Max Lalonde!
0: Content de te retrouver.
2: Moi aussi.
0: Hey, hier, on a eu un super meeting à Eau par rapport à ce qui s'en vient pour la prochaine saison. Là, nous autres, on est là cette semaine, mais lancement officiel lundi prochain. Et je veux prendre du temps ce matin pour vous parler des nouveautés à venir à l'antenne de Eau. Ça se peut qu'il y ait des gens qui fassent comme « Ah mon Dieu, ça change! » Oui. Oh oui, ça change. Mais pour le mieux. On va tout vous raconter ça à 7h30 ce matin. C'est vraiment le fun.
2: Tu changes chez Bobette à tous les jours. Fait que le changement, c'est bon, là.
0: Mais il y a des gens qui ont de la misère avec ça. Oui, le changement, puis c'est normal. T'sais, si t'as une signature radio dans ton secteur, dans ton coin, depuis des années, t'es habitué à entendre telle ou telle affaire depuis des années, puis c'est une habitude. La radio, c'est un média d'habitude, hein. Puis on arrive, puis bang, on change ça, là, avec une claque en arrière de la tête, là, c'est sûr que tu fais comme, t'es pas prêt nécessairement. Mais la radio s'en va vers de grands changements. Puis tu sais, la radio, moi, je l'ai toujours dit, va toujours être là, va toujours être dans vos vies, va toujours vous accompagner. Ben, c'est à la radio à s'adapter aux nouvelles réalités et pas le contraire, dans la mesure où on est bombardé de partout. Tu sais, pendant des années, la radio, c'était le médium d'information le mieux outillé pour vous parler rapidement. Maintenant, c'est les médias sociaux. Avant, c'était la radio. Je voulais savoir ce qui se passe, tu ouvrais la radio. Maintenant, tu regardes Twitter, Facebook, ça va le savoir pas mal bien avant la radio ce qui se passe. S'il se passe un événement en ville, à Montréal, peu importe, au Québec. Et après ça, la radio va vous le rapporter, va vous le décortiquer, va amener des experts pour mieux vous en parler. La musique, avant, c'était la radio. La musique aujourd'hui ne se découvre plus à la radio. Non. Il y a encore des radios qui pensent que oui, mais elles sont malhonnêtes là, de faire « Ah, on va vous faire découvrir des chansons, mais non. »
2: D'ailleurs, Max, ça c'est un grand pan d'histoire qui est arrivé hier. Hey, la courbe a changé. C'est la courbe de l'écoute numérique de musique versus la radio. Mais là, c'est rendu maintenant que les gens vont sur les plateformes numériques plus qu'à la radio pour découvrir la musique. Mais c'est la première fois que ça arrive depuis là, toutes les grandes plateformes de musique, là.
0: Mais
2: on est là.
0: Encore une fois, Fred, c'était annoncé.
2: Ben oui, je sais bien.
0: Tu sais, dans la mesure où s'il y a des boss de radio aujourd'hui qui font ben quoi, là, mais là, c'est ce que Mané va faire d'autres choses. Tu sais,
2: je suis d'accord avec toi.
0: Tu sais, on le savait depuis longtemps, puis c'est pour ça que je le dis, puis nous, c'est pas notre cas. Tu sais, la musique qu'on vous joue, c'est la musique que vous aimez, que vous avez déjà entendu, que vous avez déjà avec vous. Notre job à nous autres, c'est vous jouer le meilleur de la musique pour vous accompagner dans un format de show qui répond à vos besoins puis que vous aimez. Jamais on va arriver en disant, là, ce matin, là, j'ai une chanson à vous faire entendre. Madonna a sorti une toune, c'est pas sorti nulle part. Ça se peut pas. Depuis, ça fait 10 ans que la radio a pas fait découvrir une chanson à personne.
2: Ouais.
0: Depuis Spotify puis tout ça, là, c'est les exclusivités exclusives. Fais un agile dans mon téléphone, là. Prends-moi pas pour un tata, là. C'est la réalité, c'est ça. Fait que tout ça pour dire que vers 7h30 ce matin, on va vous parler un peu de où Eau s'en va. Ça va être le fun parce que c'est vraiment, on est en train de tourner le coin. Arsenal est une entreprise médiatique avant-gardiste qui s'en va, puis c'est le plus grand groupe de radio au Canada présentement, avec raison, parce que ici, Sylvain Chamberlain a the boss, une vision très, très claire, et où Arsenal s'en va, c'est très beau, c'est bien excitant, mais on va s'en parler tantôt. j'ai un autre tata du jour. En fait, j'ai des tatas du jour.
2: Ah, des tatas.
0: C'est un collectif de tatas que j'ai à vous faire entendre dans les prochaines minutes. C'est l'extrait d'un show TV, j'ai vu ça hier. C'est possible d'être aussi épais que ça. Tu sais, mettons... Je comprends, là, que, est-ce que, mettons, Brady Kachuk, là, était en entrevue cette semaine, l'ancien capitaine des sénateurs d'Ottawa qui est parti rejoindre son frère, lui, il pense que Seattle, c'est au Canada, là, tu fais comme, bon, ok. Comprends que, là, c'est pas tout à fait un médecin, Brady Kachuk, là. On comprend, mais il y a une limite, mettons, il y a une base de ce que tu devrais savoir, puis on va faire ça dans les prochaines, parce que ça me fait beaucoup rire.
2: La pomme tombe jamais ben loin du pommier.
0: Non, c'est ça. Pour se rendre là, c'est à Caen avec le paradis, mais on passe avec Si j'avais su aussi. Francis de Grand Prix, tout de suite, dans vos 100 000 matins. Merci d'être là avec nous autres jusqu'à 9h. Ah, oh, le meilleur de la musique, c'est Eau.

0: Ils seront vendredi à Val-des-Bois dans leur tournée d'adieu, Cain, pour Val-des-Bois en musique. Sinon, le Festival du Bûcheux de Saint-Pamphile, samedi, ce sera le prochain arrêt de Cain. Et vendredi prochain, Festival du Bœuf d'Inverness. Ils les font toute la Malbaie en fête, la Cour des Grands, 25 ans de Cain. Voilà, Kings et Falls, Saint-Anne-des-Monts, Matane, on fait vraiment, vraiment le tour. Et ça va se terminer, cette belle tournée-là, le 4 décembre prochain, chez eux, à Drummondville. Ça va être exceptionnel pour terminer, justement, l'aventure qu'aura été Cain.
1: À Maison des Arts, là, c'est sûr qu'au mois de décembre, on jouera pas dehors.
0: Non, non, non, non, c'est ça. D'après moi, ça va être à la maison avec des mitaines. Là, ouais. On va voir Maheu faire des accords. Non, je pense pas.
1: Avec une mitaine.
0: Est-ce que tu considères que t'es bon en géographie, Fred?
1: Oui, quand même.
0: Quand même.
1: Ouais.
0: Mettons, tu es capable de différencier une ville d'une province, d'un pays?
1: Oui, pas mal, pas mal. Ben, plus que ça, même.
0: C'est pas un jugement. Parce qu'il y a des gens... Non, non, mais attends. Laisse-moi placer les affaires, on va les mettre dans le trouble. Là. Il y a des gens qui sont pas bons en géographie. Tu sais, dans la mesure où ça se peut. Là, que tu peux différencier qu'est-ce qu'il y a un pays, une province, une ville, ces affaires-là. Mais si je te dis, mettons, mais moi, les provinces canadiennes dans l'ordre, tu fasses comme... moi, perso, je considère que c'est la base.
1: Ben, quand même. Là.
0: Mettons, mais il y a des gens qui sont pas très bons là-dedans. Comme, mettons, il y a des même à propos de d'autres pays. Mettons, souvent, aux États-Unis ou ailleurs, quand tu dis aux gens « I'm from Quebec », ils font Québec, là, tu fais Montréal. Canada. Ah, oh, yeah, yeah, Canada. Là, ils reconnaissent le pays, pas la province. C'est normal. Le mané, je pourrais pas te diviser, genre, l'Angleterre, toutes les parties de, tu sais, il y a des pays.
1: Les 51 États américains par cœur.
0: Tu sais, je peux tout t'énommer. Je peux t'es placé à 90% sur la carte sans me tromper, je pense. Mais quand même. Mais des fois, il y a la base, mettons. Je veux vous faire entendre l'état thèse du jour. C'est une gang de filles qui sont ensemble. C'est l'émission Love Island UK.
1: Genre d'émission, là, tu sais, à...
0: Oui, oui.
1: C'est...
0: Mais en fait, on cherche les prochains grands décideurs de la société.
1: Ah, voilà, oui, c'est ça.
0: Généralement, on l'a vu. Je suis comme un genre de OD, là, mais genre...
1: Mais pour les... C'est ça.
0: Mettre du monde Saint-Denis, puis là, aimez-vous en costume de bain, puis tout. Pis là, maintenant, les filles parlent.
1: Ça va tout le temps bien, oui.
0: Mais je pense qu'une de ces filles-là, je pense qu'elle sait pas où. C'est en anglais, mais je vais vous le traduire après. Écoutez ça, c'est merveilleux.
2: Essex is a continent.
3: No. No, it's a county.
2: Oh, what, a country?
3: A county.
2: What's the difference between a county and a country?
4: Country. So a country is like England.
2: Yeah. So Wales is in Cardiff. No, Cardiff, the capital of Wales.
4: Yeah.
2: I'm from Liverpool, so I live in a country.
4: No, Liverpool's a city.
2: A city.
4: Yeah.
2: If you go on a plane and go to another place, that's still United Kingdom, isn't
4: depends
2: it?
4: Depends where. Where do you want to go?
2: So Spain.
4: That's not United
5: that's
4: Kingdom.
5: Europe.
4: That's Europe.
2: But it's still in the United Kingdom.
4: No,
5: Europe
4: it's
5: is
4: out
5: a
4: of
5: continent.
4: The it's in the EU. It's in Europe. It's in Europe.
6: So for example, Spain is not in England. They don't speak English.
1: Une chance qu'elle a pas pris le Canada, parce que, tu sais, déjà, Spain pis l'Angleterre, c'est assez proche, là, mais c'est une chance qu'il n'y a pas trop compliqué ça.
0: Elle parle la phrase suivante, fait que l'Espagne, c'est pas en Angleterre. Elle dit, moi, mettons, là, j'habite à Liverpool, j'habite-tu dans un pays? Oui, t'habites dans un pays, m'appelle.
1: Non, t'habites dans une ville, ça, c'est rendu, c'est parce qu'elle mélange les counties, les villes.
0: En anglais, un county, dans le fond, là, c'est un genre d'arrondissement, mettons, là, un county, on va le dire comme ça, là, mettons, c'est comme des régions administratives. Là, un county, c'est comme, mettons, Laurentides-la-Nadière, la Montérégie, ces affaires-là, ça serait un county, mettons, à peu près. Fait que là, il dit un county, ben un country, c'est pas ma affaire. Non, c'est pas ma affaire. L'Espagne, c'est au Royaume-Uni. Non, l'Espagne, c'est pas au Royaume-Uni. Moi, j'habite dans un pays parce que j'habite à Liverpool. Oui, tout le monde habite dans ce pays.
1: Moi, si je prends l'avion, là, peu importe ce que je m'en vais, quand j'atterris, je suis encore chez nous. Ben non, c'est ça, ça dépend de ce que tu te poses. Pis
0: c'est ce que m'a donné, là. Tu sais, un adulte, là. J'ai supposé savoir la base.
1: Ouais, mettons. Mais ça, c'est pas des adultes, Max.
0: Mais, parce que là, ça jase entre ça, pis là, t'es comme, là, mané, pis les autres ont l'air pas pire, là, parce que là, ils sont en train de dire, coûte, cocotte,
1: ouais, les autres ont de l'air pas pire, à cause d'elle, là, tu sais. C'est sûr que quand tu compares à elle, tu sais, n'importe qui a de l'air pas pire à côté d'elle, là.
0: Mais, parce que moi, ça me fascine, des discussions comme celle-là, parce que tu fais, ben voyons, oui, t'habites d'un pays. Puis là, comme moi, mais le United Kingdom, oui. Puis là, tout le monde est en train d'essayer d'expliquer. Puis là, ça finit par « Ah! » Rien compris. Généralement.
1: Moi, tu sais, je l'ai vu avant, Max. Tu sais, tu me l'as montré. Puis j'ai dit, ça se peut pas, tu sais, elle joue un rôle. Ça se peut pas que t'en es à ce point-là. Là. C'est comme l'affaire avec Jessica Simpson à l'époque. Elle avait dit, ah, les Buffalo Wings, je savais pas que les Buffalo avaient des ailes, tu sais, que, mais, tu sais, tu peux pas être si tatèse que ça, là. Ça...
0: Ben, non, des fois, tu peux.
1: La télé-réalité et les réseaux sociaux, ça fait ressortir le meilleur des gens.
0: Ça, c'est une affaire, par exemple. Tu sais, c'est Love Island UK, la fille est belle comme le jour, tout, elle arrive en entrevue, puis là, elle s'ouvre la bouche, puis ils font, oh mon Dieu, on a quelque chose.
1: Oh oui.
0: Ah oui. Là, la production d'émission fait, oui, oui, ça tente, hein, tu veux voir le show? Ben oui, je veux voir le show.
1: Tu es une championne du monde, toi.
0: Tu vas être... incroyable. Tu vas être bonne. Là, quand ça arrive à la télé, mes producteurs sont là, ça, c'est bon. Oh, oui, ça, c'est bon. Ça, on met ça en onde.
1: Ils vont parler de nous convaincu à la grandeur de la planète.
0: Je suis convaincu qu'elle est bonne dans d'autres choses.
1: Sûrement.
0: Ça me vient pas là.
1: Ben, on la connaît pas. Non, on la connaît pas. Mais c'est talent géo, ça.
0: Non, ça, c'est pas elle qui va te pointer le mec sur la map, là.
1: C'est qui a triché sur Shanna, là, hein? Vous avez toutes des mauvaises réponses, vous coulez toute la classe.
0: Toute la classe.
1: Prochaine fois, copiez sur le meilleur.
0: À l'enfant que j'aurai, voici Okoumé tout de suite dans vos 100 000 matins. Vous allez entendre également Vince Lemire avec À la bonne place. Tu vois, elle a aucune idée. C'est où la bonne place,

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0: Il y a un conflit évident présentement entre le Canada et les États-Unis pour ce qui est des tarifs douaniers. Vous le savez, on vous en a parlé un peu hier, puis on tombera pas dans la politique encore une fois, mais là, Donald Trump a dit quelque chose hier sur son réseau social Truth, qui m'a beaucoup fait rire. Là, il est fâché après Mark Carney, il est fâché après l'Ontario, surtout après Doug Ford. Je pense que les deux s'aiment pas beaucoup.
1: Hey boy! Ça se rencontre, moi, juste pour...
0: Ouais, mais Donald Trump a dit hier qu'il allait renommer le lac Ontario. Il dit, fini! Nous autres, là, on dealera plus avec l'Ontario, c'est fini, on va renommer ça le lac America, America Lake. Moi, je me suis posé la question, comment ça marche, les noms de lacs pis ces affaires-là? Je vais vous raconter ça dans les prochaines. Est-ce qu'un président peut décider de faire, moi, ça, c'est là, fini. Ça, c'est plus le lac Ontario, on change le nom. Est-ce qu'il a les pouvoirs légitimes de faire ça? J'ai la réponse, puis je vous explique ça au retour. Ça a l'air que nous autres, pour se venger, on va changer le nom des Boston Pizza.
1: Pas le Saint-Adèle Pizza.
0: Saint-Adèle Pizza. Saint-Hyacinthe Pizza. On passe au retour, je sais pas.
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15: Bon mercredi, ici Louis-Philippe Arnoirel. Ce lundi, la ville de Drummondville a adopté une mesure de transition pour accompagner la planification du développement du secteur Saint-Charles. Un moratoire a été adopté pour cesser temporairement le traitement des demandes d'amendement au règlement d'urbanisme associé au projet multirésidentiel de 4 à 13 logements, de même que pour les habitations mobiles. Les projets déjà conformes à la réglementation ne sont cependant pas touchés par cette mesure. Cette pause doit rester en place pendant la construction d'une deuxième conduite d'eau potable d'ici 3 ans pour garantir un approvisionnement adéquat pour les futurs développements, de même que pour l'écoparc industriel à venir. On écoute le maire Jean-François Houle.
16: On sait depuis longtemps que, éventuellement, l'unique conduite d'eau qui relie notre usine à Saint-Charles et Saint-Cyril, éventuellement, ne suffira plus un jour dans la vie.
15: En politique, le Parti québécois a complété son équipe dite économique à l'approche du lancement des prochaines élections générales. Dans Marie Lacoste-Gérin-Lajoie, la chef des relations avec la clientèle chez Desjardins Gestion Internationale d'Actifs, Nathalie Bisaillon, portera les couleurs de la formation. Elle a aussi occupé des postes de direction au sein d'Intact de 2007 à 2020 et d'analyste et gestionnaire de portefeuille à la Caisse de dépôt et de placement du Québec. Rappelons que Marie Lacoste-Gérin-Lajoie est la nouvelle circonscription incluant les municipalités de Drummond à l'ouest de la rivière Saint-François et séparant Drummondville au boulevard Saint-Joseph et à la route de l'aéroport. Québec solidaire est la dernière formation devant encore y présenter une candidature, alors que les libéraux et les solidaires manquent encore à l'appel d'Andromone Boisfranc. Et pour terminer, quelques 188 étudiants de plus fréquentent les cégeps du centre du Québec au cours de la prochaine session scolaire, selon les données de la Fédération des cégeps. Il s'agit d'une augmentation de 3,8% par rapport à l'an dernier, soit un peu plus que la moyenne provinciale à 3,3. C'est ce qui complète vos actualités Arsenal Média. 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
18: Centre du Québec, on prévoit une super belle journée aujourd'hui. Juste du soleil avec un beau maximum à 25. Puis même avec le facteur humidex, là, on pourrait même ressentir jusqu'à 31. Bon, présentement, c'est peut-être un petit peu frisquet, là. On a juste 13 degrés pour Drummondville et les environs. Mais avec le soleil, ça va se réchauffer, c'est sûr et certain. Demain, c'est un peu différent. Alternant soleil-nuages pour une bonne partie de la journée. À partir de l'après-midi, on risque d'avoir des averses et risque d'orages aussi. Mais c'est quand même confortable avec un maximum à 26. Et on prévoit de la pluie pour vendredi. Je tiens à saluer toute la gang chez Med Pizza. Merci d'être avec nous autres ce matin. On vous souhaite une excellente journée.
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19: Est-ce qu'un président américain, est-ce qu'un premier ministre a le pouvoir de changer le nom d'un lac? Surtout un lac qui est transfrontalier, là, qui touche et le Canada et les États-Unis. Comment ça fonctionne? Je me suis intéressé au phénomène parce que là, Donald Trump veut renommer le lac Ontario. C'est funny. Je connecte Doug Ford et je vais renommer ça, ce lac-là. Ouais. Je vous réponds après. Jeff Posey, voici, emmêlé dans ses cheveux. Tout de suite dans vos 100 000 matins.

0: malgré tout, c'est un de mes hymnes nationales préférés. Tu sais, mettons, tu vas voir un match de sport aux États-Unis, là, le Star Spangled Banner, moi, j'ai toujours adoré ça à Boston avec René Rancourt. C'était écœurant. C'est vraiment le fun.
1: Moi, quand ça part, moi, c'est yo, Augusto Ricochet, Presidente Avida de la República de Santa Banana.
0: Ça ressemble
1: yo,
0: à ça.
1: Non.
0: Mais tu sais, oui. Malgré tout, là, des fois, il fait des affaires, le président américain, Donald Trump, puis tu fais comme, mais mon Dieu, ça va-tu? Comme là, la chicane est prise à cause des tarifs, contre-tarifs, puis tout ça. On le sait, le président, le premier ministre canadien, Mark Carney, est à couteau tiré avec Donald Trump présentement. On parle de tarifs dans certaines industries qui pourraient être vraiment, vraiment dommageables. Des industries en bourse pourraient littéralement fermer à cause de ça, parce qu'ils ont juste un client à quasiment 80%, et c'est les États-Unis. Puis si eux sont plus capables d'exporter là-bas, ça aurait des conséquences terribles. Le Canada veut se venger, même si on n'a pas nécessairement le poids économique de le faire. L'Ontario, Doug Ford, essaie de jouer au tough, le premier ministre de l'Ontario. La chicane est pognée avec Donald Trump. Et Donald Trump, au lieu de faire, regardez, on est des adultes, on va s'asseoir, on a besoin d'être des amis, des proches collaborateurs, on est des pays frontaliers, là, justement, on se touche, comme le Mexique et les États-Unis, on devrait être en mesure de céder. Il fait, non! Moi, c'est fini! Je vais renommer le lac Ontario! Mais là, t'as beau être président américain, moi, je me posais la question, as-tu le droit de faire ça? Tu peux-tu arriver demain matin et dire, mettons, comme le lac Ontario, elle se finit.
1: Ouais.
0: Bon, moi, ça, c'est les cartes des manuels d'école partout, ces bateaux, peu importe, là, ça va être le America Lake, Lake America.
1: C'était sûr qu'il était pas pour prendre le lac Michigan ou le lac supérieur et changer le nom de ça. Ben non. C'est Ontario qui aime pas, là.
0: Ben, c'est ça, l'histoire. Ça passe par le secrétaire à l'intérieur et le U.S. Board of Geographic Names, qui est chargé d'uniformiser les noms employés par les agences fédérales. On appelle ça le USGS. Le nouveau nom s'impose surtout au gouvernement fédéral. Fait que Donald Trump pourrait arriver et dire, le lac Ontario, du côté américain, ne s'appelle plus le lac Ontario, ça va être le America Lake. L'appellation serait là changée. Un État, une municipalité, les médias et les entreprises privées comme Google Maps ne seraient pas nécessairement obligés de l'utiliser.
1: Okay.
0: Fait que c'est pas que demain matin, ça va changer sur les manuels scolaires, sur Google Maps, pis tout ça. Il y aura plus, on va pas changer par carte bleue, marquer lac Ontario par là, ça arrivera pas. Tu loues un chalet sur le lac Ontario, ça sera plus écrit sur Airbnb, Lake America. C'est pas ça. Si le lac touche un autre pays, par exemple le Canada, le président américain ne peut pas le renommer mondialement ou obliger l'autre pays à adopter ce nom. Fait que ça serait encore le lac Ontario.
1: Lac, ça serait,
0: Le Congrès pourrait intervenir par une loi, notamment si une appellation est déjà inscrite dans une loi fédérale. Fait que le président peut renommer officiellement un lac pour l'usage fédéral américain, mais il ne peut pas nécessairement changer à lui seul le nom pour tout le monde. C'est comparable à l'ordre de Donald Trump concernant le Gulf of America et le mont McKinley. T'sais, il avait donné des changements de nom.
1: Ben, le Golfe du Mexique, ça s'appelle encore le Golfe du Mexique, mais ça, il avait voulu changer. Ça a pas marché, ça. Hein?
0: Ben, écoute, il voulait mettre un mur dans ce lac-là, ça.
1: C'est-tu là le mur?
0: Ben non, c'est pas là le mur.
1: Mais c'est ça. Mais dans les affaires.
0: Fait que là, Donald Trump, lui, il envisage sérieusement changer le nom du lac Ontario pour Lake America. Là, il a publié une carte modifiée sur le réseau social Truth en disant ça va être ça. C'est une menace présentement qui est pas prise au sérieux par grand monde, mais ça serait juste au niveau des agences fédérales américaines. Fait que dans le fond, ça mélangerait juste tout le monde. T'aurais des bulletins de nouvelles à Fox News, on dirait que c'est passé de l'affaire sur Lake sur America Lake. Là, tout le monde serait là, c'est où sur America Lake, tout ça. Mais le lac est partageant entre le Canada et les États-Unis, peut pas obliger le Canada à changer de nom. Et l'Ontario, New York, les médias, les cartographes privés pourraient continuer à employer le lac Ontario. C'est vraiment juste qu'on l'ait dans le visage de cette façon-là. Sauf que là, moi, ce que j'avais pas vu venir, et c'est une nouvelle qu'on peut lire justement dans le Soleil de Québec, et c'est Gabriel Quentin qui sort l'article, je trouve ça vraiment très bon, c'est les Wendat qui rappellent Donald Trump à l'ordre, parce que la nation Huron-Wendat, ben le lac Ontario, c'est un hommage à leur peuple, dans le fond. En guerre tarifaire, présentement, évidemment, que chacun de ces gestes-là devient politique, devient vraiment significatif. On qualifie ça d'inacceptable, et ça part de l'héritage Wendat, explique les élus dans une publication partagée sur les réseaux sociaux. D'origine Wendat, le nom Ontario, ça veut dire « le lac est beau et grand ». Pour la nation, Wendat, c'est un toponyme qui possède une valeur historique, culturelle et identitaire considérable. Il rappelle la présence, la contribution des ancêtres sur le territoire. Fait que là, t'as le débat autochtone aussi qui rentre là-dedans. Fait que là, tout le monde s'invite à dire « wow, wow, wow, wow, wow ».
1: Donald, lui, savait pas, là, il doit pas savoir trop trop l'histoire des Wendat puis tout ça.
0: Pense pas.
1: Lui, là, l'Ontario, le lac Ontario, c'est Doug Ford, puis je t'aime pas Doug Ford, puis tu as dit que j'avais...
0: La nation Huron-Wendat, c'est une des plus grandes nations autochtones dans le monde.
1: Je sais bien. Non, mais c'est pas la première fois qu'il pense pas plus loin que le bout de son nez, tu sais. Moi, j'ai bien aimé Doug Ford qui a dit, il y a autant d'intelligence dans mon petit orteil que dans le body au complet de Donald Trump,
0: tu sais. C'est ce que moi, je l'imagine dans le bureau ovale, là. Ouais, je vois ça, qu'est-ce qu'on fait, Allez, la compte arrive. Ça se finit, ça. C'est ça. Moi, je l'aurais dit.
1: Dans tes dents, dog!
0: Pour se venger, je renommerais les Boston Pizza. Ce serait que Saint-Hyacinthe Pizza à grandeur. Tu prends une ville. Juste une ville. Puis là, tu vas au Saint-Hyacinthe Pizza de Matane. Tu vas au Saint-Hyacinthe Pizza de plein d'autres villes. Ouais. Tu rentres Saint-Hyacinthe Pizza dans Google Maps, tu sais, ça serait écœurant. Mais juste qu'elle n'est pas à Saint-Hyacinthe. Partout
1: sur Saint-Hyacinthe.
0: C'est tout, c'est dans ma tête.
1: Il y a quoi, Saint-Hyacinthe Boston, ou il y aurait un autre?
0: Il y aurait une autre affaire.
1: Donc chaque ville,
0: on est rendu loin. Inquiétez-vous pas, ça,
1: c'est complexe, ta tête, hein.
0: Ouais, c'est ça. Vilain pingouin, voici les belles années, 6h39 minutes. Hey, il faut que je vous raconte ça dans les prochaines. Il y a une controverse aux États-Unis. La compagnie de golf Callaway est un peu dans un bourbier médiatique parce qu'ils ont laissé des influenceurs tourner eux-mêmes une publicité pour un bâton qui allait être en collaboration avec la compagnie Callaway. Puis là, ça brasse parce que dans la publicité, il y a une femme qui se fait bardasser. Puis le président de Callaway a dû sortir en disant « Ouais, non, on s'est trompé, ça aurait jamais dû être là, je vous raconte ça ».

0: Les belles années de Vilain Pingouin dans vos 100 000 matins, la chronique de la game s'en vient dans une quinzaine de minutes. On vous le rappelle, Gilbert Delorme, à compter de lundi prochain, va être dans la chronique de la game à tous les matins avec nous autres à 7 heures pour parler du Canadien de Montréal.
1: Va être parfait.
0: Ouais, ça va être très parfait. Quelle est la place de Samuel Montembeau dans l'organigramme du Canadien? Personne s'entend. Il y en a qui pensent qu'il commencera même pas la saison à Montréal. Il y en a d'autres qui pensent qu'il pourrait nous surprendre. On s'en parlait dans une quinzaine de minutes. J'ai lu un texte d'un collègue de travail dans les médias sportifs. Ça m'a comme surpris un peu. Je veux qu'on en jase dans les prochaines. Mais au retour, la compagnie Callaway dans l'embarras à cause d'une publicité de télé. Je vous raconte toute l'histoire qui, présentement, a fait reculer l'action de Callaway en bourse de 14% en 24 heures. C'est une petite tape sur le chapeau. Classe moyenne, ça s'en vient en musique avec Je t'en vacances aussi dans les prochaines. Dans vos 100 000 le matin, restez.
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0: La compagnie Callaway Golf est dans l'industrie du golf depuis des années. C'est une des compagnies les plus populaires. Il y a évidemment TaylorMade, Callaway, Ping, il y en a plein, ils vendent des bâtons de golf, des balles, un paquet d'affaires. Dans l'avènement des créateurs de contenu et des influenceurs, certaines compagnies vont se coller à des groupes de créateurs de contenu d'influenceurs. Aux États-Unis, une gang qui s'appelle Good Good, c'est des boys qui font des vidéos YouTube de eux au golf. Dans les dernières années, ils sont devenus très, très populaires sur YouTube, sur les médias sociaux, à cause des vidéos qu'ils partageaient. Puis le golf and entertainment aux États-Unis, ça marche beaucoup dans la mesure où regarder un tournoi de golf pendant 4 jours à TV, 5 heures par jour, plus ou moins, mais c'est un des sports les plus pratiqués dans le monde et les gens, des vidéos de golf un peu plus ludiques, un peu plus funny, vont regarder ça. Connaissais-tu Good Good, Fred?
1: Non.
0: Les gars sont vraiment populaires. Leur chaîne YouTube, il y a des millions de personnes là-dessus.
1: Ils vendent du stock.
0: Il y a ça chez, ouais, c'est vos milliers. Tu sais, les t-shirts chez Golf Town, Good Good, c'est vendu.
1: Okay, à ce point, okay.
0: Oh, c'est vraiment, c'est devenu une machine, un peu comme Barstool, dans le fond. Et, Callaway lance un driver, un bois numéro un, avec les Good Good Good. Puis là, il y a un genre de build-up marketing qui se fait depuis les derniers jours. Puis on dit, manquez pas le bâton, Good Good Callaway s'en vient, Good Good Callaway s'en vient. Good Good ont leur propre équipe de création de contenu. C'est des professionnels, ils font ça. Tu sais, les gars, ils sont vraiment très, très bons dans leur création de contenu. L'idée qu'ils ont, puis ça arrive au golf des fois, c'est de représenter, mettons, le nouveau driver Good Good Callaway qui est dans un sac, tout ça. Le gars vient de l'avoir, c'est son nouveau driver. Et dans le vidéo, dans la promo qui est devenue un problème dans les dernières heures, c'est que maintenant, il y a une fille qui s'approche du sac du gars pour comme prendre son bâton, comme pour l'essayer, mais sans lui demander. Puis là, tu vois un plan caméra ralenti sur la main de la femme en question qui s'avance vers le bâton d'un des gars de Good Good. Et là, le gars en question voit la femme s'approcher puis il dit « Don't touch my driver! » Puis il part à courir. Il a plaque puis il a pousse au sol. Puis là, elle tombe à terre. Puis là, lui, il prend son bâton. Puis là, c'est genre « Personne touche à mon bâton, le nouveau bâton. » Good Good filme ça. Les gens de Callaway sont là. Il y a pas de tamis entre Good Good et Callaway. On tourne, on monte la vidéo. Il y a quelqu'un chez Callaway Marketing qui fait comme « Oh oui, Good, c'est bon, parfait. Ouais. Good Good. Mets ça en onde. » Et là, ça part. Accusation de représentation de violence domestique, de violence envers les femmes. Parce que là, il y a une femme qui se fait plaquer au sol dans la publicité. Puis là, Good Good se défend en disant « Mais non, mais nous autres, c'est juste... Ça aurait pu être un gars, ça aurait pu être une fille, ça aurait pu être n'importe qui. C'est juste que l'image, c'est touche pas à mon bâton, on la frappe pas. Puis tu sais, eux autres essaient de dédramatiser ça.
1: Avec raison.
0: Avec raison, en disant comme, ben, disons que l'intention derrière ça, c'était juste de représenter que, ben là, le CEO de Callaway est obligé de publier une note en disant, hey là, moi, j'ai jamais approuvé ça. L'équipe de Callaway, il y a quelqu'un chez Callaway qui a approuvé ça, mais cette vidéo-là ne représente pas les valeurs de la compagnie. Jamais on va faire la promotion de la violence domestique, de la violence à la maison, de la violence envers les femmes, de tout ça, c'est pas ça qu'on veut. On va retirer la publicité tout de suite. Et là, trop tard, il s'est écoulé 36 heures entre, mettons, le mot du CEO de Callaway et la publication de la vidéo. L'action de Callaway a perdu 14%. Dans les magasins aux États-Unis, présentement, on a tout retiré la marchandise Good Good dans les magasins de golf. PG Superstore, Dick's Sporting Goods, partout où tu peux acheter une casquette Good Good, T-shirt Good Good, ces affaires-là, c'est sorti des tablettes à grandeur. Je sais pas pour les Golf Town au Québec, qu'est-ce qu'on a fait avec ça, mais là, c'est en train de devenir immense. Puis là, les gars de Good Good sont comme, hey, nous autres, on trouvait ça drôle. Puis c'était, puis là, il y a un des gars de Good Good, même en fait, c'est pas un des gars de Good Good, mais de l'environnement de Good Good, qui pose une question, qui est débattue sur la place publique aux États-Unis. Si c'est un gars qu'on pousse au sol, est-ce qu'on serait là-dedans?
1: Ah oui.
0: Si dans la vidéo, mettons, on avait pris la décision de mettre un autre chum, puis tout ça, qu'on le pousse au sol, est-ce qu'on serait là-dedans? Là, le débat tourne alentour de ça présentement.
1: À l'inverse, tu mets une fille, tu sais, qui pousse le gars.
0: Ça marche-tu? T'sais, c'est-tu autant? Fait que là, on est rendu dans cette grande discussion-là sociale, mais là, Callaway essaie de se détacher de Good Good présentement. Puis tu sais, c'est 10 millions par année que Callaway donne à Good Good quand même pour être ambassadeur de la marque Callaway. C'est vraiment, vraiment une grosse affaire présentement. Puis tu sais, tu regardes la vidéo, puis tu fais comme, OK, oui, je comprends ce que vous dites, mais c'est devenu très, très gros. Tout ça, là, les influenceuses golf aux États-Unis partagent des vidéos en donnant leur opinion sur ce qui s'est passé, veulent se détacher de Callaway. Il y en a deux aux États-Unis qui sont avec Callaway, qui, elles, se sont détachées de Callaway. C'est en train de devenir le bordel. Et là, je vais terminer avec ça, il y a un expert en relations médias aux États-Unis qui dit ça prend toujours une agence entre les créateurs de contenu et les médias traditionnels pour être capable de faire la part des choses entre les deux, parce que sur Internet, sur YouTube, il n'y a pas de limite. Mais là, quand tu tombes sur des publicités à la télé, sur le plancher des vaches, le cadre est pas le même. Fait que arrêtez de laisser des YouTubers et des créateurs de contenu faire ce qu'ils veulent. Mettez-leur... faites en sorte qu'ils doivent se soumettre à des professionnels de la publicité avant de publier quoi que ce soit si vous êtes une grande compagnie. Oui. Parce qu'eux ont pas les paramètres dans lesquels nous autres on a grandi avec les médias traditionnels. Fait que c'est un bon rappel, mais honnêtement, présentement, ça brasse pas à peu près aux États-Unis.
1: Effectivement. On va voir comment Callaway va se remettre dessus.
0: Samuel Montembeau, avec le club, avec le Canadien Montréal, avec le Rocket de Laval, avec une autre équipe, qu'est-ce qui va se passer avec Sam? On s'en jase au retour, bougez pas.
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3: Bon mercredi, c'est Louis-Philippe Arnoirel. Alors que la rentrée scolaire débute cette semaine pour de nombreux enfants, des données de l'Institut national de santé publique du Québec montrent que la couverture vaccinale est restée stable. Après avoir observé une baisse de la vaccination chez les tout-petits durant la pandémie, on ne note pas de baisse additionnelle en 2023. Selon l'INSPQ, la couverture pour les vaccins dus à la rentrée en 2023 était de 78,3% chez les enfants de 7 ans contre 78,4% en 2021. Selon des experts, le Québec est dans une bonne posture, mais cela ne s'est pas réalisé sans effort. Toujours en santé, les hospitalisations d'enfants et d'adultes ayant utilisé des trottinettes électriques ont augmenté de près de 40% au cours de l'année écoulée. C'est ce qu'a constaté l'Institut canadien d'information sur la santé dans un rapport publié hier. Il y a eu 837 hospitalisations l'année dernière entre avril 2025 et mars 2026, contre 601 au cours de la même période l'année précédente. Les fractures ainsi que les traumatismes crâniens et cérébraux figuraient parmi les causes les plus fréquentes d'hospitalisation des utilisateurs de trottinettes électriques. En politique, l'élection partielle fédérale qui aura lieu lundi dans Chicoutimi-le-Fjord au Saguenay-Lac-Saint-Jean s'annonce serrée. Le verdict des électeurs pourrait bien refléter leurs préoccupations face au coût de la vie ainsi qu'à la guerre tarifaire. Selon les bloquistes et les conservateurs, l'anxiété causée par le président américain Donald Trump est moins centrale que durant l'élection générale de 2025. Les libéraux, bien au contraire, croient que l'incertitude économique face aux droits de douane fait résonner leur message. Et par ailleurs, le premier ministre de la Colombie-Britannique David Eby encourage le premier ministre Mark Carney à envisager des mesures non tarifaires en réponse à la guerre commerciale avec les États-Unis. Il a notamment cité la remise en question de l'achat prévu d'avions de combat auprès des États-Unis et l'expédition de charbon américain depuis un port de la Colombie-Britannique. C'est ce qui complète vos actualités Arsenal Media. Passez une bonne journée sur nos ondes.
4: On commence avec le baseball majeur et on regarde ce qu'ont fait les Blue Jays hier qui commençaient une série de 3 matchs contre les Royals de Kansas City, une équipe qui est pratiquement éliminée. Non, je parle des Royals, pas les Jays, qui ont encore une fois des chances de participer aux séries, mais il va falloir qu'ils gagnent les matchs. Et ça n'a pas été le cas hier. Ils se sont fait surprendre 5-3 par les Royals de Kansas City. Match numéro 2 de cette série-là ce soir. Et c'est ça, les Blue Jays continuent de glisser là. À chaque défaite, on se ramasse un petit peu plus loin. On se fait dépasser par d'autres équipes dans cette course aux séries éliminatoires dans la Ligue américaine. Les Rays sont champions de division, White Sox et Astros aussi. Mais là aussi, ça s'échange des positions. Là. Mais tu sais, dans la section des Blue Jays, là, les Yankees, les Red Sox sont là aussi, les Orioles tentent de se qualifier aussi. Fait que c'est assez serré et on peut pas vraiment se permettre de perdre des matchs comme hier. On se déplace du côté des séries mondiales des petites ligues. Ça, c'est toujours bien intéressant. Ah oui. Je sais pas si vous regardez ça, ces matchs-là, mais voir la relève du baseball.
5: C'est fort, là.
4: Les petits gars, entre, je pense qu'ils ont entre 10 et 14 ans, c'est quand même très impressionnant.
5: Des fois qu'ils se font du champ, ça n'a aucun sens.
4: Là, ça frappe la balle, puis tout ça, là, c'est du très bon baseball. Les clôtures sont loin, on frappe des circuits aussi. Donc, le Canada qui, là, ben établit les meilleures marques de son histoire, gagné un troisième match hier. Ils ont gagné 5-1 contre la Corée du Sud. C'est une troisième victoire à cette série mondiale, ce qui est jamais arrivé dans l'histoire du Canada à cette compétition-là. Au prochain tour, on va affronter le Japon et en jeu, ben, c'est une place en quart de finale. On va surveiller aujourd'hui du côté des qualifications de Flushing Meadows, Rebecca Marino et aussi Bianca Andreescu qui tente de se qualifier pour le tableau principal. Même chose pour le Québécois Alexis Gallarneau qui va jouer un match aujourd'hui. On tente tous de se qualifier là, pour le tableau principal. Flushing Meadows, ça commence dimanche, dernier tournoi majeur de la saison du tennis.
5: OK, merci Fred. D'ailleurs, on va s'en parler de Flushing Meadows à 7h30, mais pas nécessairement du tournoi, mais plus de celle qui va y travailler. Eugénie Bouchard est rendue une vedette de la télé américaine.
4: Ah oui?
5: Ça fait longtemps qu'on n'a pas eu des nouvelles de Ginny. On va s'en parler vers 7h30 ce matin. On se parle également de la nouvelle programmation à venir à Eau pour la prochaine année parce que ça commence lundi prochain. Et on parle du Canadien et des gardiens de but au retour dans la game après My Body Isn't Ready. Voici Somber. Est-ce que Samuel Montembeau commence la saison avec le Canadien de Montréal? Avec son contrat, est-ce qu'il peut être renvoyé au Rocket de Laval? On répond à ces deux questions-là au retour dans vos 100 000 matins.

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2: Une des plus grandes qualités chez le Canadien de Montréal, c'est la qualité des signatures de contrats que fait Kent Hughes dans les dernières années. C'est souvent des bons contrats qui sont en bas de la valeur de ce que ça vaudrait réellement ailleurs dans la ligue. Rappelez-vous Jake Evans, c'est Jake, on pensait qu'il aurait 4, il a eu 2.7, 2.8 ou à peu près. C'est facile à échanger si t'as besoin de l'échanger. Ouais. Même chose pour Samuel Montembeau. La valeur du contrat de Samuel Montembeau est à 3,15 millions. Au moment où Sam a signé ça, il était le gardien de but numéro un du Canadien de Montréal. Puis il y a des gars moins bons que lui à ce moment-là, puis les choses ont changé après, qui ont signé des contrats à 5,25, à 5,15, à 5,75, comme notamment Joey Dacre à Seattle, des affaires comme ça. Ce contrat-là, de Sam Montembeau, vient à échéance au terme de la saison 2026-2027, la saison-là là, qui commence là. Le problème de Sam, c'est que la Coupe d'Aubèche est devenue le gardien de but numéro un chez le Canadien de Montréal, même si on le dit du bout des lèvres ou qu'on l'a jamais vraiment dit ouvertement.
3: Ouais.
2: Depuis l'année passée, depuis la fin de la saison l'année passée, j'ai envie de vous dire, mars, c'est la Coupe d'Aubèche. Sans équivoque. On a joué un peu avec Jacob Fowler, on a renvoyé Fowler, Montembeau. À un moment donné, il fallait arrêter. Et par respect pour Samuel, pour ce qu'il a donné aux Canadiens dans les dernières années, il a permis une petite run en série l'année d'avant, tout ça, on l'a gardé dans l'entourage de l'équipe. Mais force est de constater que c'est pas un désaveu envers Samuel Montembeau, c'est simplement que Jacob Dobesch est meilleur que lui et que Jacob Fowler, c'est l'avenir dans les filets du Canadien de Montréal et qu'il est déjà meilleur que Samuel Montembeau. Fait là, les options, en arrivant au camp, sont peu nombreuses.
3: Il y en a pas beaucoup.
2: Dobesch est numéro un. Moi, j'aimerais ça que le Canadien le dise ouvertement. Le 14 septembre, club de golf de Laval-sur-le-Lac, tournoi de golf du Canadien de Montréal, on met le micro dans le visage de Kent Hughes. C'est qui ton numéro un cette saison? Est-ce qu'il est identifié? Oui, c'est Jacob Dobesch, c'est notre gars. C'est avec lui qu'on part, on y fait confiance. C'est avec Jacob qu'on va aller loin cette saison. J'aimerais ça qu'on ait dans ce sens-là, dans cette direction-là.
3: Je pense que c'est réaliste de le penser.
2: Je pense que oui. Parce que Jacob Fowler a trop peu d'expérience encore dans la ligue pour se retrouver avec ce rôle-là, peut-être dans une autre équipe.
3: Tu peux pas arriver pis dire Montembeau va être notre gardien numéro un,
2: tu vas faire rire de toi. Puis l'affaire là-dedans, c'est que Jacob Fowler, il y a des gens qui sont dans l'école de pensée de, il faut l'envoyer à Laval, il faut qu'il joue des matchs, il faut qu'il se développe, faut qu'on peut pas laisser le Rocket dans le trouble comme ça. Dans un organigramme de sport professionnel, le Rocket de Laval, c'est le moindre des soucis du Canadien de Montréal. Surtout dans une année où tu sors d'une finale de conférence, où la fenêtre s'ouvre pour peut-être te rendre à la finale de la Coupe Stanley. Tu sais, le Canadien a été battu par les vainqueurs de la Coupe Stanley cette saison, quand même. Fait que le Canadien, s'il s'améliore un peu, même si d'autres clubs se sont vraiment améliorés dans l'Est, comme les Capitals de Washington, qui vont être très, très forts cette année, les Panthers de la Floride avec l'addition de Brady Tkachuk, ça va être difficile pour le Canadien, je pense, d'avoir un chemin aussi, je veux pas dire facile, mais il va falloir se battre encore plus solide pour entrer en série et se rendre à la même place et peut-être plus loin où on s'est rendu cette année. Ça va prendre un gardien de but solide, puis c'est pas Samuel Montembeau. À moins que Sam arrive au camp, qui casse tout, puis qui arrête tout, puis que là, on l'a pas échangé encore, puis que là, ça fait comme, ah, Colin, on est pris avec une décision, mais encore là, même s'il arrête tout, puis il gaule sa tête au camp d'entraînement, c'est encore le filet de Jacob Dobesch.
3: Puis ça peut juste être bon s'il arrive dans cet état d'esprit-là. Quand Montembeau commence à sortir des grosses performances, ça va commencer à chauffer ailleurs dans la Ligue nationale aussi. C'est pas toutes les équipes qui ont trouvé leur gardien de but. C'est pas rien. Puis là, à ce moment-là, t'auras une meilleure valeur pour Samuel Montembeau.
2: Puis à 3,15 millions, tu vas avoir plus que ce que t'aurais eu si tu l'avais échangé dans la période des échanges cet été.
3: Ça sera pas long que le téléphone va sonner, mettons.
2: Samuel Montembeau ne peut pas retourner à Laval comme ça. On ne peut pas le renvoyer à Laval. Il faut le soumettre au balotage. Il faut attendre 24 heures. Si aucune équipe le réclame, là, tu peux le soumettre au balotage. Tu peux l'envoyer au Rocket de Laval pour un séjour de conditionnement de maximum 14 jours. Voici les règles dans le contrat de Samuel Montembeau. Si tu soumets au balotage, il est parti.
3: C'est sûr que oui.
2: Il est parti puis tu le perds pour gratis. Fait que t'es bien mieux d'y faire connaître un bon camp, de le mettre de l'avant, un match préparatoire, un, deux peut-être, puis après ça, bang, de l'échanger. Puis, C'est un bon petit gars, puis il est fin, puis on l'aime, t'es un petit gars de contre-cœur, puis c'est ça, contre-cœur, c'est ça, contre-cœur.
3: Bécancour.
2: Bécancour, c'est ça. Petit gars de Bécancour, puis oui, puis les Québécois, puis oui. Mais là, faut gagner des matchs de hockey, puis faut aller gagner une Coupe Stanley. Ouais. Et ce ne sera pas Samuel Montembeau, le gardien de but chez le Canadien de Montréal, quand le Canadien va soulever la 25e Coupe Stanley. Ça sera pas lui.
3: Ça, je pense qu'on l'avait déjà établi quand même l'an passé.
2: Oui.
3: Ça, c'est assez clair. C'est juste de savoir comment est-ce qu'on peut le monnayer la suite des choses.
2: C'est ça.
3: Puis le choix le plus facile, ben, c'est de retourner Fowler à Laval. Ça coûte rien. Lui, son contrat le permet.
2: Oui. Débuter la saison, j'ai pas de trouble avec ça. Débuter la saison, là, tu veux faire ça, tu veux donner une coupe de match là, pour le mettre dans la vitrine, pas de problème. Mais quand on tourne le coin aux fêtes, par exemple,
3: Même avant, c'est la minute que Montembeau part, parce que tout ce que t'espères, c'est de donner les meilleures dispositions possibles pour que Montembeau fasse un bon début de saison comme deuxième, puis qu'il puisse se trouver une job de premier ailleurs pour une équipe qui va vraiment en avoir besoin.
2: À 84 matchs en Ligue nationale de hockey cette saison, 2 matchs de plus cette saison en saison régulière, des affaires là, comme Martin Brodeur dans le temps qui est en gauche 78, 74, 76, là, vous verrez plus ça. Tu sais, avec une équipe comme les Devils du New Jersey où le gardien de boxe hier n'a même pas ses pattes des soirs. Là. Tu le sais, là, tu fais comme... Vous verrez plus ça. Ouais. Dobesch, là, ça va être 50, 51 matchs, 52 matchs cette saison, ça en laisse quand même une trentaine à Jacob Fowler, ce qui est quand même très bon pour une année recrue dans la Ligue nationale de hockey, parce que c'est encore une recrue. C'est déjà du bon millage, plus que d'aller faire face à des tirs dans la Ligue américaine. Tu sais, ça serait de rendre service au Rocket de Laval que de leur octroyer Jacob Fowler. Mm-hmm. Sauf que ce que tu veux, c'est que le Canadien gagne. Il faut que les soirs où t'envoies ton backup, t'aies autant de chances de gagner que quand c'est ton gardien but numéro un. Puis moi, ce que j'ai hâte de voir, c'est la décision qu'on va prendre au camp. Mais tu sais, si Sam arrive, puis il est en forme, puis il a pas son petit gras de bébé de l'année passée, puis qu'il connaît un meilleur camp, puis qu'il était sérieux cet été, puis qu'il force les choses, si le Canadien prenne une décision de commencer avec à Montréal, Dobesch, Montembeau, puis qu'on renvoie Fowler à Laval, mais après ça, si tu le mets dans la vitrine avec une pancarte à vendre, disponible pour aller vous le porter si jamais, il faut que à Noël, au retour des fêtes, ça soit Montembeau Fowler dans le filet pour le Canadien de Montréal. Vous en pensez quoi tout ça, vous autres? Samuel Montembeau, êtes-vous bien attaché? 1-855-407-2346. 1-855-407-2346. Voici Corias avec Printemps dans vos 100 000 matins. T'aimes tellement Manu, c'est tellement bon ce qu'il fait. Avec le soleil d'aujourd'hui, là, c'est parfait cette chanson-là. Le maire de la musique, c'est haut.

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15: Bon mercredi, c'est Louis-Philippe Arnoirel. Ce lundi, la ville de Drummondville a adopté une mesure de transition pour accompagner la planification du développement du secteur Saint-Charles. Un moratoire a été adopté pour cesser temporairement le traitement des demandes d'amendement au règlement d'urbanisme associé au projet multirésidentiel de 4 à 13 logements, de même que pour les habitations mobiles. Les projets déjà conformes à la réglementation ne sont cependant pas touchés par cette mesure. Cette pause doit rester en place pendant la construction d'une deuxième conduite d'eau potable d'ici 3 ans pour garantir un approvisionnement adéquat pour les futurs développements, de même que pour l'écoparc industriel à venir. On écoute le maire Jean-François Houle.
16: On sait depuis longtemps que, éventuellement, l'unique conduite d'eau qui relie notre usine à Saint-Charles et Saint-Cyril, éventuellement, ne suffira plus un jour dans la vie.
15: En politique, le Parti québécois a complété son équipe dite économique à l'approche du lancement des prochaines élections générales. Dans Marie Lacoste-Gérin-Lajoie, la chef des relations avec la clientèle chez Desjardins Gestion Internationale d'Actifs, Nathalie Bisaillon, portera les couleurs de la formation. Elle a aussi occupé des postes de direction au sein d'Intact de 2007 à 2020 et d'analyste et gestionnaire de portefeuille à la Caisse de dépôt et de placement du Québec. Rappelons que Marie Lacoste-Gérin-Lajoie est la nouvelle circonscription incluant les municipalités de Drummond à l'ouest de la rivière Saint-François et séparant Drummondville au boulevard Saint-Joseph et à la route de l'aéroport. Québec solidaire est la dernière formation

0: devant encore y présenter une candidature, alors que les libéraux et les solidaires manquent encore à l'appel d'Andromone Boisfranc. Et pour terminer, quelques 188 étudiants de plus fréquentent les cégeps du centre du Québec au cours de la prochaine session scolaire, selon les données de la Fédération des cégeps. Il s'agit d'une augmentation de 3,8% par rapport à l'an dernier, soit un peu plus que la moyenne provinciale à 3,3. C'est ce qui complète vos actualités Arsenal Média. Pour plus de nouvelles, mondremonde.com.
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2: Centre du Québec, on a peut-être juste 15 degrés présentement pour Drummondville et les environs, mais ça n'a pas fini de monter, là, inquiète pas. Aujourd'hui, il va faire beau et il va faire chaud. C'est du soleil pour toute la journée, maximum à 25. Avec le facteur humidex, là, on pourrait même ressentir jusqu'à 31. Ça se pourrait qu'il y ait des nappes de brouillard dans certains secteurs ce matin. Soyez prudents, ça devrait se dissiper rapidement. Demain, ben, ça commence bien. C'est du soleil pour une bonne partie de la journée, mais à partir de l'après-midi, on a des risques d'orage et risques d'averses aussi. Ça reste confortable avec un maximum à 26. 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
4: Oh. Mes amis de BPM débarquent à Haut. Ouais, lancement de programmation officielle lundi. Plein de beaux changements pour l'Antenne. On va s'en jaser dans les prochaines.
2: Solidifier le plancher pour Georges.
4: Oui, absolument. Parce que là, on est en construction du studio BPM qui sera juste à côté. Mais nos amis BPM débarquent. Je vous explique un peu en quoi ça va impacter de façon positive l'antenne que vous écoutez à Haut un peu partout au Québec. Voici Smash Mouth, I'm a Believer.

0: La première bonne nouvelle, c'est que mon ami Gilbert Delhomme, à compter de lundi, va débarquer sur nos ondes à 7h. La chronique, la game. Je veux prendre du temps pour remercier tous ceux qui ont participé la saison passée. Oui, Carrément, le Gélina, Bruno Gervais, de Boss, Sylvain Chamberlain, Nicolas Cloutier. Mais Gilbert va s'occuper 5 matins par semaine avec nous autres à compter de lundi de la chronique, la game. On pourra parler soccer avec Gilbert.
1: Oui.
0: On va avoir du fun.
1: De plongeon et d'autres belles disciplines comme ça.
0: Non, mais l'élément de sport en général, Gilbert aime un paquet d'affaires, évidemment, qu'on va se concentrer sur le Canadien. Surtout que l'année du Canadien sera super importante.
1: Je suis sur le football aussi.
0: Oui, sur le football, pas mal.
1: C'est grand sport, là.
0: Le baseball aussi, présentement. Ouais. Les Jays, ça va quand même très bien. Mais tu sais, c'est intéressant parce que Gilbert et moi, on va travailler ensemble à BPM. On va animer une émission à BPM ensemble. Puis ce qui est intéressant dans tout ça, c'est que dans toute la couleur de Gilbert Delhomme, ça va lui permettre de parler à des gens qui n'ont jamais parlé. Parce que l'antenne de haut rejoint des endroits où BPM ne va pas, évidemment, avec Internet. Aujourd'hui, le YouTube, tout ça, tu peux être écouté partout sur la planète. Mais sur les ondes radio, ça va être la chance pour les gens, justement, de Saint-Jean, de Saint-Hyacinthe, de l'Abitibi, d'entendre Gilbert Delhomme, les gens de la TUC, d'entendre Gilbert Delhomme. Assez coloré, merci.
1: Assez simple.
0: Dans la mesure où c'est pas compliqué avec Gilbert, là. C'est s'il y a de quoi dire, il va te le dire, puis il passera pas par quatre chemins, puis s'il aime ça, il aime ça, puis s'il aime pas ça, il aime pas ça. Alors ça, c'est la première des choses. Deuxième des choses, le show de sport le plus écouté au Canada débarque à Ao. Larac Gonzalez, Georges Larac, 14 ans dans la Ligue nationale de hockey, Stéphane Gonzalez, 14 ans à Musique Plus. Non, Gonzo débarque à Ao. On les appelle les enfants terribles de la radio, puis on les aura avec nous autres sur l'heure du lunch à compter de lundi. De 13h, de midi à 13h, donc pendant une heure, 100% sport, 100% divertissement, ça commence lundi prochain, partout au Québec, sur toutes les stations de Haut. Fait que celle où vous nous entendez présentement, mais nos amis de la Nadière, dans le bas partout, du fleuve, partout.
1: Ça prend les places des grands bazous de Richard Z.
0: C'est ça, c'est en plein ça, mais je vous explique qu'est-ce qui va advenir de Richard Z, justement, dans les prochaines minutes, rapidement, puis on veut les remercier pour le travail, les grands bazous, quel show populaire c'était. Mais lentement, mais sûrement, Haut est en train de transitionner, puis l'acquisition de BPM nous permet de faire ça. Ça va être vraiment, vraiment le fun. Ça sera toujours le meilleur de la musique en journée.
1: On ne devient pas une station sportive, là, loin de là. On en a acheté exprès pour ça.
0: Il va y avoir des shows de sport. T'sais, je vais terminer avec les shows de sport, on va parler de musique après, parce que le début des soirées à 18h, juste avant la soirée sportive, c'est la game. Ton rendez-vous 100% sport. Oli Paiement et FX Bellard, les deux ensemble. Le Canadien va avoir une super grosse saison et O va être là pour vivre ça avec les meilleurs collaborateurs sportifs au Québec, nos amis de BPM. Fait que dans le fond, Oli Paiement, c'est un kid de 22 ans avec qui j'ai eu le grand privilège de travailler à BPM l'année passée. C'est un érudit. C'est un jeune super intelligent qui suit le Canadien, qui suit tous les sports, qui a une mémoire phénoménale, qui sait des affaires. Tu fais, hey Ali, le draft de 2017, là, deuxième ronde, là, ouais, tel, je sais pas comment il fait ça. FX, c'est la même chose, c'est nos deux kids à BPM, mais ils sont exceptionnels, vous allez les adorer. Fait qu'à compter de lundi, la game de 18h à 19h, ça va être sur nos ondes à haut. Fait qu'une heure de sport le midi, la game le matin, une heure de sport le midi, une heure de sport en soirée, et ça va répondre grandement à cette demande-là de parler de sport avec vous autres, puis ça, encore une fois, c'est partout au Québec. Évidemment, on a parlé des grands bazous, mais dès le 5 septembre, Richard Z. Sirois t'attend le week-end de 10h avec le meilleur de la musique et tellement plus. Ça va être Z le week-end, les classiques rock, des anecdotes et son complice de toujours, Sylvain Caron. Fait que Z le week-end avec Richard Z et Sylvain Caron la fin de semaine, ça va être vraiment, vraiment, vraiment le fun.
1: Ouais, tu te débarrasses pas d'une légende comme Richard Z. Sirois de même, là, voyons donc. Là,
0: Richard Z, t'sais, pis les grands bazous, c'est tellement populaire, ça a tellement bien marché, vous allez retrouver des tonnes des grands bazous assurément dans Z le week-end aussi en même temps, fait que ça va être vraiment, vraiment bien fait. Puis, dès 9h en semaine, c'est Chuck Noël qui va prendre le relais en avant-midi et Julie Desjardins va vous accompagner en après-midi pour le meilleur de la musique, fait qu'à 9h puis à 13h, dès la fin de Larac Gonzalez, Julie va reprendre le micro pour vous proposer le meilleur de la musique, puis dès 9h, dès que nous autres on sort, c'est Chuck qui va sauter sur le micro, fait que c'est à compter de lundi prochain.
1: Ça commence là.
0: C'est de ça que ça va avoir l'air, la programmation de haut, c'est bien, bien, bien excitant, honnêtement, puis j'en ai parlé en ouverture tantôt. Je veux saluer les patrons ici à Arsenal parce qu'on regarde vers l'avant, on regarde où la radio s'en va, puis on n'attend pas que la réalité nous frappe en pleine face, on s'adapte avant que ça arrive. Le média est en train de changer, la télé est en train de changer, la radio est en train de changer, vous êtes bombardés. Nous autres, on est mieux d'être bons en tabarouette parce que dans vos autos, là, en un claquement de doigts, vous avez des podcasts, vous avez Stingray, vous avez de la radio web, vous avez un paquet d'affaires, vous pouvez écouter votre musique. Les choix que vous avez sont nombreux. C'est notre job de vous intéresser, de vous proposer les meilleurs produits possibles, puis avec ça... On pense que ça marche, puis on pense qu'on a la formule gagnante, puis honnêtement, on est tous très, très excités de sauter là-dedans tout le monde ensemble.
1: Et je pense pas qu'il y ait assez de changements pour que ça crée une grosse commotion. Il va en avoir un dans l'ensemble du Arsenal Média. Lundi, là, ce lundi-là, oui. Là, dans la nuit du dimanche à lundi,
0: oui, oui.
1: Il y a des gens qui vont être dans le coin de Québec en train d'écouter... Ouais. La manée, la prochaine tune, ça va être merci beaucoup pour ces belles années de service. Le classique, ça se finit maintenant. Ça va frapper country. Ouais. Mettons que le choc va être grand pour eux autres.
0: Hey, Head Country débarque à Québec. Ça, là, pour le groupe Arsenal, ouais, c'est immense. Puis tu sais, encore une fois, bravo d'avoir eu l'audace de lancer une radio country dans un marché comme Québec. Québec, c'est un marché de... la radio ben spéciale.
1: Ouais.
0: Tu sais, il y a des partis politiques qui pensent que c'est une bonne idée de mettre un gars de Montréal le présenter dans Québec, le Vincent Marissal. Non, à Québec, faut que tu viennes de Québec, faut que tu fasses des affaires de Québec. Puis les gens qui vont travailler à Head Country, d'ailleurs, vous allez réentendre des voix à Head Country que vous entendiez à Québec il y a pas très très très longtemps. Vous allez voir, là, vous allez être en terrain inconnu là, avec Head Country. Puis c'est intéressant parce que le country, c'est le style musical le populaire sur la planète présentement. Vous en entendez à haut.
1: Oui.
0: Mais là, ça va être 100% country. Fait qu'il y a plein de belles affaires. Moi, honnêtement, là, vraiment très, très fier de porter les couleurs d'Arsenal.
1: Moi aussi.
0: C'est le fun c'est qui s'en vient pour les prochaines semaines. Fait que manquez pas ça. Lundi, la Rack Gonzalez, ça se peut que vous fassiez le saut sur l'heure du lunch. C'est la première fois que vous les écoutez. Ouais. Ça se peut que vous fassiez comme ça branche.
1: Mais inquiétez-vous pas, on est beaucoup plus dans le divertissement que dans le sport. Mettons que le sport sert de prétexte à avoir ben du fun puis.
0: C'est pas mal ça.
1: Faire des jokes de bisous nous autres aussi.
0: Ouais. Hey, c'est nous autres qui les font en premier le matin.
1: Ouais, c'est ça.
0: Sober
1: ça.
0: Up, voici Rivers, Cuomo, AGR, tout de suite dans vos 100 000 matins. Merci d'être là.

0: 7h37 minutes dans vos 100 000 matins. Elle est de retour. C'est moi qui est de retour. Elle a jamais vraiment quitté. C'est plus ça. Moi, je la retrouve. Vanessa Boulay s'amène dans les prochains. On va parler de nutrition. Le dossier des bananes, ça va te jaser beaucoup cette semaine. C'est pas de repartir de ça, là. C'est juste d'ouvrir la discussion. On va prendre avec Vanessa cette saison des éléments de l'actualité pour jaser un peu de mindset, de mieux-être, de santé globale. Puis j'ai très, très hâte de le faire avec elle parce que c'est un gros dossier, l'affaire des bananes, mais ça ouvre la porte sur la discussion de est-ce que tout le monde devrait tout le temps manger la même affaire? T'sais, y a-tu comme une recette miracle où faut juste s'écouter un peu puis être raisonnable? On en parle avec Vanessa au retour dans vos 100 000 matins. Restez là.
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0: Quand je parlais des collaborateurs lundi, je disais, elle sera de retour mercredi. En fait, elle n'est pas de retour. Elle est comme jamais partie. C'est moi qui est de retour, en fait. Et je suis très content de la retrouver. Vanessa Boulay, salut.
1: Salut, bon matin.
0: Comment tu vas?
1: Ça va super bien, toi?
0: Ah, ça va très bien. Content qu'on reprenne ça ensemble, toi puis moi, une fois par semaine, parce que cette chronique-là fait un grand bien à bien des gens. Je sais que ça suscite beaucoup de réactions sur tes pages, que tu reçois beaucoup de messages. Puis je pense que de l'adapter un peu pour cette saison-là de radio, ça va faire un grand bien. Puis on va partir de l'actualité, Van, à toutes les fois, à chaque semaine, pour essayer de s'inspirer d'un sujet de discussion. Puis cette semaine, c'est les bananes qui font jaser. Explique-nous qu'est-ce qui t'a inspiré.
1: Oui, ben en fait, il y a un extrait des Filles du Lunch qui a énormément circulé dans les derniers jours sur les réseaux sociaux, c'est rendu viral. Puis tu sais, bon, vite, Isabelle Huot parle entre autres de sucre contenu dans une banane. Marie-Ève Janvier mentionne qu'elle en mange trois. Fait que bref, il y a eu comme quelque chose de big avec ça. Puis tu sais, je veux être super claire dès le départ, je suis pas là pour faire le procès de personne.
0: Non, non, c'est normal.
1: Exact. Puis c'est pas ça qui m'intéresse. Puis en fait, la banane elle-même, ça m'intéresse pas tant, c'est pas ça le sujet, tu sais. En fait, ce qui m'a intéressé, c'est la réaction que ce genre d'information-là, ce genre de vidéo-là a provoqué, parce que je suis sûre et certaine qu'il y a énormément de gens qui ont entendu ça puis qui se sont dit, OK, moi, je mange ben trop de bananes ou attends, là, tu sais, genre, c'est-tu bon, c'est-tu mauvais, c'est combien qu'il faut en manger? Puis moi, j'ai eu beaucoup de commentaires par rapport à ça, puis je le vois beaucoup dans mon travail au quotidien. Puis tu sais, je pense qu'au final, c'est ça, tu sais, on veut savoir si un aliment pris tout seul est bon ou mauvais. Puis je pense que c'est là qu'on on finit par se mélanger. Puis on sait à quel point l'alimentation, ben oui, ça peut être un struggle pour plusieurs, là.
0: Mais ça peut donner tellement pointilleux, dans les échanges que tu as avec les gens avec qui tu travailles. Tu dois tellement recevoir de ça, c'est-tu bon, ça, c'est-tu bon, ça, si je mange ça, c'est-tu bon. Puis tu sais, à un moment donné, chaque personne est différente aussi, là.
1: Ben exactement, tu sais, on va me demander bon, si le yogourt grec c'est bon, si le pain c'est bon, whatever, tu sais, puis ça reste que ça dépend, tu sais, ça dépend toujours de toi, de tes objectifs, de tes portions, de ton niveau d'activité aussi, puis tout ce qu'il y a autour. Puis je pense que justement, il y a une tendance à vouloir prendre un aliment puis à le catégoriser, puis le sortir vraiment de son contexte, tu sais, que ça soit bon ou mauvais pour la santé ou whatever, tu sais. Puis je pense qu'à un moment donné, avec les années aussi, on a une vision différente de l'alimentation, puis l'alimentation fonctionne pas comme ça, tu sais. La banane est-elle bonne ou mauvaise? Tu sais, au final, faut voir, tu sais, un aliment complet, ça contient aussi beaucoup des fibres, de l'eau, de potassium et compagnie. Fait que tu sais, on mange pas un nutriment isolé. Faut qu'on mange un aliment dans un contexte d'alimentation complète, puis je pense que c'est là qu'il y a un red flag.
0: Ben oui, puis c'est parce que souvent quand tu réduis un aliment à une seule caractéristique et que tu portes un jugement sur cet aliment-là, tu connais pas comment la personne le, tu sais, souvent là, ah, des raisins c'est trop acide, va te faire mal au ventre. Mais mettons que tu as un meilleur système digestif que moi, tu peux-tu manger comme plus de raisins que moi, ça se peut-tu? Puis c'est là où des fois le monde se perd, je trouve. Puis en fait, collectivement, c'est dur d'établir de trouver des bonnes réponses à nos questions en alimentation, parce que c'est un domaine où on se fait tellement bombarder d'informations.
1: Ben exactement, puis tu sais, il y a tellement de plans alimentaires puis de visions de l'alimentation. Tu sais, je pense qu'à un moment donné, il faut apprendre aussi, puis il faut se poser des, tu sais, il faut aller chercher justement l'information, parce que tu sais, bon, tu sais, la big picture, bon, un avocat, c'est gras, OK, oui. Les noix, oui, c'est calorique, mais ça reste que c'est des super bons aliments. Puis, tu sais, je pense que c'est là qu'on devient mêlé, tu sais, parce que, comme tu dis, on a beaucoup, beaucoup d'informations, puis on sait pas quoi faire avec cette information-là, tu sais. Puis, encore là, je le dis toujours, moi, à mes girls, et évidemment, j'ai de plus en plus d'hommes aussi comme clients, mais tu sais, je pense que le big picture, c'est de regarder l'assiette, puis c'est de regarder l'assiette dans une version quotidienne,
0: tu
1: sais, c'est par jour aussi, là.
0: Ben oui. Puis dans ton travail de coach, tu dois souvent te faire questionner là-dessus, justement, sur, tu sais, les portions, les quantités, comment je fais pour, en lien avec le niveau d'activité physique que j'ai, là.
1: Ben tout le temps, tu sais, ça fait 10-12 ans là, que je travaille dans ce milieu-là, puis justement, tu sais, c'est ce que j'essaie de ramener aussi dans mes suivis, tu sais, c'est la vue d'ensemble. J'en ai parlé tantôt, tu sais, c'est au niveau de l'activité physique aussi, de tes objectifs, tu sais, à quel point tu fais attention à ta alimentation. Puis tu sais, je pense que quand je parlais d'apprentissage aussi, c'est de savoir, tu sais, un peu les macros, tu sais, c'est quoi les glucides, c'est quoi les gras, c'est quoi les sucres, puis après, tu as un big picture pour faire des meilleurs choix, puis à savoir si finalement tu manges la moitié de banane ou si tu en manges trois, tu sais, parce que trois bananes en soi par jour, c'est pas nécessairement un mauvais choix, tu sais. Ça dépend ce que tu as dans ta journée, là, exact.
0: Tu manges trois bananes par jour, tu manges juste ça, puis tu bouges pas, ça se peut que un moment donné, ça devienne un problème aussi, là. Puis c'est ça qui est fou là-dedans, parce que on peut pas dire non plus que tous les aliments se valent.
1: Absolument pas, puis je pense que c'est ça, il y a une nuance importante là, tu sais, un pain, tu sais, on prend une pomme, un beigne, tu sais, on s'entend qu'ils ont pas le même profil nutritionnel, mais encore une fois, tu sais, si tu manges ton beigne, on compte les portions différemment, tu sais, tu vas aller chercher tes protéines ailleurs dans ta journée, tu sais, c'est toujours une question, comme je te dis, de big picture, puis ça veut pas dire qu'on devrait jamais remettre en question notre alimentation, au contraire, je pense que c'est super pertinent de le faire à certains moments, de reprendre un certain recul, par exemple, au retour des vacances, oui. Ou peu importe, tu sais, de regarder ce qu'on mange, tu sais, finalement, est-ce que tes portions, tu sais, répondent vraiment encore à tes besoins, est-ce que tu manges suffisamment de protéines, fibres et compagnie, puis tu sais, et rendre ça simple aussi, parce que des fois, je pense qu'on a tendance à rendre ça super compliqué. Mais c'est toujours en fonction aussi de soutenir notre énergie, notre niveau d'activité, parce que on a tendance justement à couper beaucoup les carbs, à couper beaucoup les lipides, mais ça peut avoir un impact sur notre énergie, sur notre sommeil, sur notre cycle hormonal aussi. Fait que tu sais, il faut faire hyper attention à ça. Mais je pense que justement, la connaissance est hyper importante, puis ce genre de message-là qui est véhiculé, puis tu sais, faut faire attention, des fois l'extrait a été sorti à un moment précis, mais ça peut avoir des impacts immenses sur des gens, des jeunes femmes qui mon Dieu, qui sont complètement perdues un peu.
0: C'est la pression qu'on se met avec la bouffe, des fois ça peut devenir même un problème. Je vais utiliser le terme problème mental, mais ce que je veux dire, c'est que ça te met beaucoup de pression mentalement, ça te crée du stress, de l'anxiété, de constamment penser à ta bouffe. Tu sais, Mané, faut que tu te détaches un peu aussi de ça, j'imagine.
1: Absolument, mais c'est ça. T'sais, les gens qui sont un peu craintifs, qui manquent d'informations, t'sais, honnêtement, je sais pas combien de messages que j'ai reçus de mes clientes à dire « Ok, mais je fais quoi avec ma portion de banane? » Je suis comme « On remet rien en question, là. On remet rien en question, on continue de manger nos bananes. » Mais ça vient comme ébranler plusieurs personnes, là.
0: Ah, c'est sûr, c'est normal. Puis il y a du monde là-dedans là, qui se pose la question puis tu vas le recevoir encore. « Je peux-tu manger mes bananes tranquilles, là, moi?
1: Ouais. » Ouais, exact. Puis tu sais, je pense que moi, c'est ce que j'essaie d'inculquer à ma gang aussi, c'est de pas voir l'assiette un peu d'une façon morale, dans le sens où tu sais, un aliment est pas bon ou mauvais en soi à la base. Tu sais, je pense qu'il faut comprendre ce qu'on mange. Faut pas qu'on ait peur des aliments non plus. Tu sais, mon Dieu, tu sais, manger des pâtes, manger des gras, c'est correct de le faire. Tu sais, encore une fois, il y a une question de portion et tout ça.
0: Ah oui.
1: Mais je pense que sur une alimentation normale, puis surtout une relation saine avec la bouffe, c'est pas de s'en foutre, c'est de faire des choix conscients. Sans transformer chaque bouchée justement en examen de nutrition puis en remise en question là, tu sais.
0: Ouais, en grande séance de stress là, c'est-tu correct ce que j'ai mangé? Non, c'est vraiment éclairant. Merci Vanessa pour ça. Bon, on va se retrouver la semaine prochaine assurément. Si les gens veulent te contacter, ça se passe directement sur les réseaux sociaux Vanessa.boulet, Boulais. Bonne semaine. Merci pour ça. Mange pas trop de bananes, puis on se reballe bientôt.
1: Yes, mon retour.
0: Salut, bon, merci. Ciao. Salut à musique, c'est Fred, Diane, Zach, Chico. Je pense qu'on est dû dans vos 100 000 matins. Merci d'être là.
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0: Je pense qu'on est dû dans vos sommets matin 7h57. Merci d'être là avec nous autres ce matin. On vous souhaite un excellent réveil. À venir dans les prochaines, en musique, on va écouter tout le monde ensemble. Ça s'en vient. Hey, Tripping Daisy, I Got a Girl. Ça, c'est bon en tabarouette. Ça, c'est vraiment, vraiment très, très bon. Ça s'en vient au retour. Et restez là pour une trentaine de minutes. Les gardiens de but chez le Canadien de Montréal, Samuel Montembeau. C'est quoi son statut cette saison avec le club? On va s'en parler au retour dans vos 100 000 matins dans une trentaine. Bougez pas.
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3: Bon mercredi, ici Louis-Philippe Arnoirel. Alors que la rentrée scolaire débute cette semaine pour de nombreux enfants, des données de l'Institut national de santé publique du Québec montrent que la couverture vaccinale est restée stable. Après avoir observé une baisse de la vaccination chez les tout-petits durant la pandémie, on ne note pas de baisse additionnelle en 2023. Selon l'INSPQ, la couverture pour les vaccins dus à la rentrée en 2023 était de 78,3% chez les enfants de 7 ans contre 78,4% en 2021. Selon des experts, le Québec est dans une bonne posture, mais cela ne s'est pas réalisé sans effort. Toujours en santé, les hospitalisations d'enfants et d'adultes ayant utilisé des trottinettes électriques ont augmenté de près de 40% au cours de l'année écoulée. C'est ce qu'a constaté l'Institut canadien d'information sur la santé dans un rapport publié hier. Il y a eu 837 hospitalisations l'année dernière entre avril 2025 et mars 2026, contre 601 au cours de la même période l'année précédente. Les fractures ainsi que les traumatismes crâniens et cérébraux figuraient parmi les causes les plus fréquentes d'hospitalisation des utilisateurs de trottinettes électriques. En politique, l'élection partielle fédérale qui aura lieu lundi dans Chicoutimi-le-Fjord au Saguenay-Lac-Saint-Jean s'annonce serrée. Le verdict des électeurs pourrait bien refléter leurs préoccupations face au coût de la vie ainsi qu'à la guerre tarifaire. Selon les bloquistes et les conservateurs, l'anxiété causée par le président américain Donald Trump est moins centrale que durant l'élection générale de 2025. Les libéraux, bien au contraire, croient que l'incertitude économique face aux droits de douane fait résonner leur message. Et par ailleurs, le premier ministre de la Colombie-Britannique David Eby encourage le premier ministre Mark Carney à envisager des mesures non tarifaires en réponse à la guerre commerciale avec les États-Unis. Il a notamment cité la remise en question de l'achat prévu d'avions de combat auprès des États-Unis et l'expédition de charbon américain depuis un port de la Colombie-Britannique. C'est ce qui complète vos actualités Arsenal Media. Passez une bonne journée sur nos ondes.
4: On va commencer avec le baseball majeur et surtout les Blue Jays de Toronto qui commençaient une série importante hier contre les Royals de Kansas City. Parce que là, les Blue Jays tentent de faire les séries éliminatoires. On n'est pas si loin que ça. On y est pas encore, mais on n'est pas si loin que ça. Mais ça prend une série de victoires. Faut que ça commence quelque part. Puis on avait une équipe qui... Tu sais, les Royals étaient en bas de nous autres dans le classement. Ben, visiblement, les Jays en ont échappé une hier. Ils ont perdu 5-3. C'est des points là importants ça, pour les Jays s'ils veulent se qualifier. Parce que là, à chaque défaite, on glisse. Il y a des équipes qui nous dépassent, comme les Twins, les Mariners là, qui sont passés devant les Jays. Puis devant nous autres, ben, il y a toujours aussi les Orioles, les Rangers, les Guardians, les Red Sox, les Yankees et les Rays qui sont les meneurs de la division. Fait qu'on peut plus en perdre vraiment beaucoup là si on veut faire les séries du côté des Jays. Et dans le cadre des séries mondiales des petites ligues, le Canada est en train de battre des records pour sa participation. C'est une troisième victoire hier, surprenante victoire contre la Corée du Sud. C'est une troisième victoire là à cette série mondiale des petites ligues, qui est une première pour le Canada. Prochain match contre l'équipe très forte du Japon à l'enjeu, ben c'est une participation au quart de finale, ce qui serait aussi une première dans l'histoire du Canada. Et on se déplace du côté de Flushing Meadows parce que là, ben aujourd'hui, on va surveiller nos Canadiens qui tentent de se qualifier là, pour le tableau principal. Entre autres, Bianca Andreescu chez les dames et du côté des hommes, c'est Alexis Gallarneau qui va tenter de se qualifier. Je rappelle, Flushing Meadows, ça commence dimanche. C'est le dernier tournoi majeur de la saison du tennis.
5: Je disais ce matin sur Eugénie Bouchard, elle est de plus en plus en demande comme analyste pour les matchs de tennis à la télé, puis elle est très très bonne, semble-t-il. Fait que bravo à elle, c'est une belle après-carrière vraiment pour Eugénie. J'ai été numéro 5 mondial.
4: Tu sais qu'elle joue au pickleball aussi.
5: Oui, elle a été classée mondialement au pickleball. 41% des gens trouvent que c'est acceptable d'aller à l'épicerie de cette façon-là. Je vous raconte ça dans les prochaines. Moi, jamais tu vas voir ça. Mais 41% des gens de 45 ans et moins trouvent que c'est acceptable de faire ça à l'épicerie. Moi, non. Je vous dis quoi? Après Tripping Daisy, I Got a Girl. On va s'en mettre matin.

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2: Oh! Ça a été commandé, ce sondage-là, dans les dernières semaines. C'est sorti au début du mois d'août. 41% des personnes âgées de 45 ans et moins disent trouver acceptable de porter un pyjama pour aller faire des courses rapides à l'épicerie ou dans un magasin, selon le centre de recherche Pew. c'est Pew pour vrai, PW. Ouais. Ça aurait été bien plus drôle, ça serait piou piou. Mais bon,
3: ça me rappelle
2: Star Wars.
3: Non, ça me rappelle la toune des satellipopettes.
2: Oui.
3: Ouais, tu as connu les satellipopettes? Sûrement pas, Max.
2: 41 ans, non, oublie
3: ouais,
2: ça. Réalisé en 2023, mais ça, on vient de ressortir cette étude-là parce que c'est Sylvain Charlebois, justement professeur invité à l'Université McGill, qui en parlait parce que le temps de fréquentation des gens à l'épicerie joue sur combien tu vas leur vendre. Plus ils sont là longtemps, plus ils dépensent, plus le chiffre d'affaires est gros.
3: C'est ça qu'ils mettent le lait dans le fond. Plus tu traverses toute l'épicerie au grand complet pour aller chercher ta peine de lait.
2: C'est tout ce que tu as besoin de rapide, là, genre du pain, des œufs, du lait, là, c'est le plus loin possible.
3: Yeah.
2: C'est tout impensé, là, évidemment. Mais Sylvain Charlebois, lui, dit beaucoup de gens travaillent à la maison. Alors, lorsqu'on sort, évidemment, on tend pas à vouloir s'habiller différemment. Mais le fait que t'es en pyjama, ça fait en sorte que tu te dépêches. Ah, j'irai pas longtemps, ça paraîtra pas. Personne va me voir en pyjama, pis tout ça. Là, faut commencer par définir le mot pyjama.
3: Ouais.
2: Toi, Fred, c'est quoi ton pyjama?
3: Moi, j'ai l'été, la version short, un genre de short assez lousse. Je voulais comment avoir des trous dans les poches, il va falloir que je m'en trouve un autre. L'hiver, j'ai un genre de pantalon coton ouaté, là. Du mou.
2: Ce qu'on appelle du mou. C'est ça, des jogging, dans le fond. Ouais. Ça, c'est correct. Moi, c'est parce que quand tu me dis, putain, moi, c'est des shorts de sport, là. Mettons des shorts de sport Adidas, affaires, là. C'est mon pyjama. Je me promène avec ça dans la maison.
3: Ben, lousse, là, tu sais.
2: Ouais, moi, je suis en bédaine 98% du temps dans la maison. J'ai chaud. Je suis quelqu'un qui a chaud. Je rentre dans la maison, je suis bien chaud aussi. Mais je suis souvent en bédaine. Fait que moi, mon pyjama, c'est ça. Quand, moi, je lis en fait, c'est pas un pyjama. Je mets ça dans la maison. Mais moi, quand je lis le mot pyjama, j'ai en tête le pyjama Bob l'éponge, le gros pantalon carotté rouge, les pantoufles.
3: Évident que c'est un pyjama.
2: Oh, quand tu le vois à l'œil, tu fais ça, c'est un pyjama. J'en vois pas beaucoup des gens comme ça à l'épicerie. Des gens en mou, en jogging, il y en a plein. Là, c'est mes pyjamas, non. Puis là, ça génère beaucoup, présentement, la discussion, parce que je l'ai partagé sur ma page Facebook il y a quelques semaines quand c'est sorti. On dit que ça dérange un peu, mais pour ce qui est des commerçants, c'est sûr que quand on voit quelqu'un en pyjama, ça veut pas nécessairement dire que cette personne va rester dans le magasin 2 heures. C'est des gens qui rentrent et qui sortent. Pour l'épicier, ce qui est vraiment important, c'est qu'on passe le plus de temps possible à l'épicerie. Mais porter justement des pyjamas, le problème qui arrive avec ça pour certains épiciers, c'est que ça confronte certaines personnes. Et moi, je suis pas contre. Moi, je le ferai pas. Moi, je le ferai jamais. Jamais tu vas me voir à l'épicerie en pyjama, dans un mariage en jeans. Et moi, dans ma tête, j'ai été élevé comme ça, puis ça vient beaucoup de ton éducation aussi, j'imagine. Ouais. Il y a des endroits dans la vie où il y a un décorum particulier. Tu sais, moi, j'ai animé des mariages où j'ai vu du monde arriver en jeans avec une casquette des Canadiens. Non. Moi, ça, pis j'ai déjà dit, puis ça avait suscité des réactions. La journée où je vais me marier, avec ma blonde Cynthia que j'adore, un jour, tu viens à mon mariage en jeans, tu rentres pas. Je te le dis tout de suite, ça arrivera pas. C'est des pantalons noirs, tout le monde a ça, là. C'est...
3: Ben, ou n'importe quelle couleur, mais au moins un pantalon propre, un pantalon de
2: tout le monde a ça, là. C'est ça, mais c'est un minimum. C'est moi. C'est vraiment, c'est personnel, là. Ouais. C'est moi dans la vie, il y a des conventions. Tu vas au party de Noël de l'entreprise, mettons, fin minimum. Même si tu travailles dans peu importe, encore une fois, c'est personnel. Il y a des endroits dans le monde où ça suscite tellement de réactions, où ça crée tellement une opposition avec les mœurs que on a voté des lois. C'est pas un exemple de liberté, mais en Arabie Saoudite, le ministre de l'Intérieur a officiellement banni le port du pyjama et des sous-vêtements apparents dans tous les lieux publics afin de préserver la décence publique sous peine d'amende financière. En Chine, des municipalités comme Shanghai ont mené des campagnes de sensibilisation agressive et des interdictions locales contre la coutume historique de sortir en pyjama dans la rue. On dit que c'est de l'incivilité publique. Aux États-Unis, à Caddo Parish, qui est une petite localité, il y a des projets de loi qui visent à punir le port du pyjama en public à des peines d'intérêt général. Au Royaume-Uni, il y a des écoles qui ont formellement interdit aux parents d'élèves de venir déposer leurs enfants en pyjama. ils viennent dropper leurs enfants le matin, ils sont en pige. Non, habille-toi, mets-toi des culottes. Des supermarchés de la chaîne Tesco ont banni les vêtements de nuit. Les États-Unis, il y a une campagne officielle présentement du gouvernement américain qui encourage les voyageurs à éviter les pyjamas et les pantoufles dans les aéroports. Ça provoque un débat national sur les codes vestimentaires durant les vols. Honnêtement, moi, que les autres le fassent, ça me dérange pas. Moi, je le ferai jamais.
3: Ouais, moi non plus.
2: C'est juste ça.
3: Moi, il y a bien d'autres affaires qui me fâchent, tu sais. C'est plus au niveau des affaires un peu plus de salubrité, tu sais.
2: Moi, c'est voir,
3: puis encore une fois, respect, les infirmières, les médecins, tout ça. Mais tu sais, quand vous allez après votre chiffre de travail, avec votre habillement de travail, vous avez été en contact avec des microbes, avec toutes sortes de... Là, vous vous présentez dans des endroits publics. Ça, moi, vous, tu sais, des gars... ça, j'ai
2: un petit peu... Une infirmière avec son saut d'infirmière?
3: Ouais.
2: J'ai jamais pensé à ça.
3: Moi, c'est peut-être un peu germophobe. Avant, le chiffre, c'est correct, tu sais. Tu t'en vas travailler, t'arrêtes à l'épicerie, tu vas t'acheter un lunch. Mais tu sais, quand t'as fini de travailler, t'as passé à... Ça, j'ai peut-être un petit peu plus de misère. C'est plus au niveau de l'hygiène qu'au niveau du look comme tel, du pyjama comme tel.
2: Ça m'a jamais même effleuré l'esprit, honnêtement. Mais je suis curieux, je vous le demande, 1-800-407-2346. Iriez-vous à l'épicerie en pyjama? Êtes-vous à l'aise avec ça? Moi, non. Ça arrivera pas. Tu me verras pas à l'épicerie en pyjama. En fait, tu me vois pas l'épicerie souvent non plus.
3: Mais tu sais, en mou, ce qu'on appelle mon pyjama, là, tu sais, ce qu'on a défini comme étant notre pyjama, là, ben à ce moment-là, j'aurais aucun problème avec ça.
2: Toi, Jimmy, t'es resté à l'épicerie en pyjama? Non. C'est quoi ton pyjama, toi? T'en as pas?
3: Oh,
2: tabarouette, madame est gâtée à la maison. Jimmy vient d'entrer
3: en studio. Ouais, je pense que Jimmy aurait aimé ça rester à l'extérieur du studio, visiblement.
2: Ça, c'est pas une bonne idée.
3: Je pense qu'on a pas de caméra, Jimmy, parce que t'es rouge flash comme la lumière de nos micros.
2: Ouais. 8h16, voici Isabelle et Jean Leloup. Tu vois, ça nous aura permis d'apprendre une chose.
3: Oui.
2: Jimmy Tremblay. Ouais. Pas de pyjama.
3: Pas de pyjama.
2: Non, mais c'est correct. T'as le droit. Ça se peut que ça soit juste des shorts de sport aux affaires-là.
3: Ou rien partout, tu sais.
2: Ou rien, ça se peut, là.
3: Ça se peut, ça aussi.
2: Écoute, c'est chacun est libre de faire ce qu'il veut. Jean Leloup, Isabelle. Lui, donc.

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0: 8h19 minutes, on a appris des choses dans les dernières secondes. Non, puis pour vrai, ça génère des réactions sur la messagerie texte. Il y a Marie-André qui dit je l'ai fait une fois, j'ai senti des regards sur moi, j'étais vraiment pressé, j'étais mal à l'aise. Il y a Jean-François sur la messagerie texte 1-855-407-2346 qui dit je pense que c'est vraiment dans comment tu as été élevé et dans quel corps de métier t'évolues. Tu sais, il y a des corps de métier qui nécessitent que tu t'habilles pour aller au travail, tu as un peu plus cette habitude-là de peut-être t'habiller pour certaines occasions, d'autres moins. Fait que t'as peut-être moins ça d'inculquer. Y a tellement de façons de voir les choses, mais cette discussion-là sur le pyjama, il y a des aéroports où ça a été banni. T'arrives à l'aéroport en pyjama, là, dans des pays d'Europe, mettons, là. En pyjama.
1: Tu rentres pas.
0: On dit que c'est de l'incivilité publique. Tu vas te mettre des pantalons de voyage, là, tu sais, mettons des leggings, affaires-là, des cotons ouatés.
1: Moi, j'ai du linge. Confortable, oui.
0: Moi, j'ai du linge d'avion, là.
1: Ouais, c'est ça. J'ai du linge d'avion, là.
0: J'ai un t-shirt bien normal avec des shorts de sport pis des running shoes que je vais être bien dedans parce que tu te mets pas nu-pied dans un avion. Mais en tout cas, c'est une autre affaire, là. C'est
1: une autre affaire.
0: C'est de penser à... aux gens autour. Mais merci de vos réponses. C'est le fun de vous lire parce que ça crée tout le temps un peu de... Moi, j'aime ça, ces sujets-là. Là. 41%. Oh yes, presque 1 sur 2. La marde va pogner. J'aime ça, ces affaires-là. OK, on s'en va à la pause. Hey, dans les prochaines, le Canadien Montréal a encore 3 gardiens de but. Sam Montembeault, Jacob Fowler, Jacob Dobesch. Jacob Dobesch, c'est le gardien de but numéro 1. Est-ce que Dobesch va consolider sa place au camp? Et quelle est la place de Sam Montembeault chez le Canadien de Montréal? On va en jaser dans les prochaines minutes dans la game qui s'amène et qui sera, je vous le rappelle, à compter de lundi prochain, occupé par notre ami Gilbert Delorme, tous les matins, 7h et 8h30.
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8: Bon mercredi, ici Louis-Philippe Arnoirel. Ce lundi, la ville de Drummondville a adopté une mesure de transition pour accompagner la planification du développement du secteur Saint-Charles. Un moratoire a été adopté pour cesser temporairement le traitement des demandes d'amendement au règlement d'urbanisme associé au projet multirésidentiel de 4 à 13 logements, de même que pour les habitations mobiles. Les projets déjà conformes à la réglementation ne sont cependant pas touchés par cette mesure. Cette pause doit rester en place pendant la construction d'une deuxième conduite d'eau potable d'ici 3 ans pour garantir un approvisionnement adéquat pour les futurs développements, de même que pour l'écoparc industriel à venir. On écoute le maire Jean-François Houle.
9: On sait depuis longtemps que, éventuellement, l'unique conduite d'eau qui relie notre usine à Saint-Charles et Saint-Cyril, éventuellement, ne suffira plus un jour dans la vie.
8: En politique, le Parti québécois a complété son équipe dite économique à l'approche du lancement des prochaines élections générales. Dans Marie Lacoste-Gérin-Lajoie, la chef des relations avec la clientèle chez Desjardins Gestion Internationale d'Actifs, Nathalie Bisaillon, portera les couleurs de la formation. Elle a aussi occupé des postes de direction au sein d'Intact de 2007 à 2020 et d'analyste et gestionnaire de portefeuille à la Caisse de dépôt et de placement du Québec. Rappelons que Marie Lacoste-Gérin-Lajoie est la nouvelle circonscription incluant les municipalités de Drummond à l'ouest de la rivière Saint-François et séparant Drummondville au boulevard Saint-Joseph et à la route de l'aéroport. Québec solidaire est la dernière formation devant encore y présenter une candidature alors que les libéraux et les solidaires manquent encore à l'appel d'Andromone-Boisfranc. Et pour terminer, quelques 188 étudiants de plus fréquentent les cégeps du Centre du Québec au cours de la prochaine session scolaire, selon les données de la Fédération des cégeps. Il s'agit d'une augmentation de 3,8% par rapport à l'an dernier, soit un peu plus que la moyenne provinciale à 3,3. C'est ce qui complète vos actualités Arsenal Média. 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
11: Fans du Québec, profitons de la belle journée d'aujourd'hui parce que la prochaine belle comme ça, là, ça devrait être pas avant samedi. Aujourd'hui, c'est super beau du soleil pour toute la journée. Maximum 25 avec le facteur humidex. On pourrait même ressentir jusqu'à 31. Présentement, on a 18 degrés pour Drummondville et les environs. Demain, alternance soleil et nuages pour une bonne partie de la journée. C'est juste qu'à partir de l'après-midi, il va y avoir plus de nuages. Ça amène des averses, risque d'orage en fin de journée. Mais ça reste quand même confortable avec un maximum à 26. 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Merci d'être là.
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2: Une des plus grandes qualités chez Canadien Montréal, c'est la qualité des signatures de contrats que fait Kent Hughes dans les dernières années. C'est souvent des bons contrats qui sont en bas de la valeur de ce que ça vaudrait réellement ailleurs dans la ligue. Rappelez-vous Jake Evans, c'est Jake, on pensait qu'il aurait 4, il a eu 2.7, 2.8 ou à peu près. C'est facile à échanger si t'as besoin de l'échanger. Ouais. Même chose pour Samuel Montembeault. La valeur du contrat de Samuel Montembeault est à 3,15 millions. Au moment où Sam a signé ça, il était le gardien de but numéro un du Canadien de Montréal. Puis il y a des gars moins bons que lui à ce moment-là, puis les choses ont changé après, qui ont signé des contrats à 5,25, à 5,15, à 5,75, comme notamment Joey Dacre à Seattle, des affaires comme ça. Ce contrat-là, de Sam Montembeault, vient à échéance au terme de la saison 2026-2027, la saison-là là, qui commence là. Le problème de Sam, c'est que la Coupe d'Aubèche est devenue le gardien de but numéro un chez le Canadien de Montréal, même si on le dit du bout des lèvres ou qu'on l'a jamais vraiment dit ouvertement.
3: Ouais.
2: Depuis l'année passée, depuis la fin de la saison l'année passée, j'ai envie de vous dire, mars, c'est la Coupe d'Aubèche. Sans équivoque. On a joué un peu avec Jacob Fowler, on a renvoyé Fowler, Montembeault. À un moment donné, il fallait arrêter. Et par respect pour Samuel, pour ce qu'il a donné aux Canadiens dans les dernières années, il a permis une petite run en série l'année d'avant, pis tout ça, on l'a gardé dans l'entourage de l'équipe. Mais force est de constater que c'est pas un désaveu envers Samuel Montembeault, c'est simplement que Jacob Dobesch est meilleur que lui et que Jacob Fowler, c'est l'avenir dans les filets du Canadien de Montréal et qu'il est déjà meilleur que Samuel Montembeault. Fait là, les options, en arrivant au camp, sont peu nombreuses.
3: Il y en a pas beaucoup.
2: Dobesch est numéro un. Moi, j'aimerais ça que le Canadien dise ouvertement, le 14 septembre, club de golf de Laval-sur-le-Lac, tournoi de golf du Canadien de Montréal, on met le micro dans le visage de Kent Hughes. C'est qui ton numéro un cette saison? Est-ce qu'il est identifié? Oui, c'est Jacob Dobesch, c'est notre gars. C'est avec lui qu'on part. On y fait confiance. C'est avec Jacob qu'on va aller loin cette saison. J'aimerais ça qu'on ait dans ce sens-là, dans cette direction-là.
3: Je pense que c'est réaliste de le penser.
2: Je pense que oui. Parce que Jacob Fowler a trop peu d'expérience encore dans la ligue pour se retrouver avec ce rôle-là, peut-être dans une autre équipe.
3: Tu peux pas arriver puis dire Montembeault va être notre gardien numéro un, ça va faire rire de toi.
2: Ça va faire rire de toi. Puis l'affaire là-dedans, c'est que Jacob Fowler, il y a des gens qui sont dans l'école de pensée de il faut l'envoyer à Laval, il faut qu'il joue des matchs, il faut qu'il se développe, faut qu'on peut pas laisser le Rocket dans le trouble comme ça. Dans un organigramme de sport professionnel, le Rocket de Laval, c'est le moindre des soucis du Canadien de Montréal. Surtout dans une année où tu sors d'une finale de conférence, où la fenêtre s'ouvre pour peut-être te rendre à la finale de la Coupe Stanley. Le Canadien a été battu par les vainqueurs de la Coupe Stanley cette saison, quand même. Fait que le Canadien, s'il s'améliore un peu, même si d'autres clubs se sont vraiment améliorés dans l'Est, comme les Capitals de Washington, qui vont être très, très forts cette année, les Panthers de la Floride avec l'addition de Brady Tkachuk, ça va être difficile pour le Canadien, je pense, d'avoir un chemin aussi, je veux pas dire facile, mais il va falloir se battre encore plus solide pour entrer en série et se rendre à la même place et peut-être plus loin où on s'est rendu cette année. Ça va prendre un gardien de but solide, puis c'est pas Samuel Montembeault. À moins que Sam arrive au camp, qui casse tout, puis qui arrête tout, puis que là, on l'a pas échangé encore, puis que là, tu fais comme, ah, Colin, on est pris avec une décision, mais encore là, même s'il arrête tout, puis il gaule sa tête au camp d'entraînement, c'est encore le filet de Jacob Dobesch.
3: Puis ça peut juste être bon s'il arrive dans cet état d'esprit-là. Quand Montembeault commence à sortir des grosses performances, ça va commencer à chauffer ailleurs dans la Ligue nationale aussi. C'est pas toutes les équipes qui ont trouvé leur gardien de but. C'est pas rien. Puis là, à ce moment-là, tu auras une meilleure valeur pour Samuel Montembeault.
2: Puis à 3,15 millions, présentement, tu vas avoir plus que ce que tu aurais eu si tu l'avais échangé dans la période des échanges cet été.
3: Ça sera pas long que le téléphone va sonner, mettons.
2: Samuel Montembeault ne peut pas retourner à Laval comme ça. On ne peut pas le renvoyer à Laval. Il faut le soumettre au balotage. Il faut attendre 24 heures. Si aucune équipe le réclame, là, tu peux le soumettre au balotage. Tu peux l'envoyer au Rocket de Laval pour un séjour de conditionnement de maximum 14 jours. Voici les règles dans le contrat de Samuel Montembeault. Si tu le soumets au balotage, il est parti.
3: C'est sûr que oui.
2: Il est parti, puis tu le perds pour gratis. Fait que t'es bien mieux d'y faire connaître un bon camp, de le mettre de l'avant, un match préparatoire, un, deux, peut-être, puis après ça, bang, de l'échanger. Puis, c'est un bon petit gars, puis il est fin, puis on l'aime, t'es un petit gars de contre-cœur, puis c'est ça, contre-cœur, mais c'est ça, contre-cœur. Bécancourt, c'est ça. Petit gars de Bécancourt, puis oui, puis les Québécois, puis oui. Mais là, faut gagner des matchs de hockey, puis faut aller gagner une Coupe Stanley. Ouais. Et ce ne sera pas Samuel Montembeault, le gardien de but chez le Canadien de Montréal, quand le Canadien va soulever la 25e Coupe Stanley. Ça sera pas lui.
3: Ça, je pense qu'on l'avait déjà établi quand même l'an passé.
2: Ah oui.
3: Ça, c'est assez clair. C'est juste de savoir comment est-ce qu'on peut le monnayer la suite des choses.
2: C'est ça.
3: Puis le choix le plus facile, ben, c'est de retourner Fowler à Laval. Ça coûte rien. Lui, son contrat le permet.
2: Ouais. Débuter la rien saison, j'ai plus, pas de trouble avec ça. Débuter la saison, là, tu veux faire ça, tu veux donner une coupe de match là, pour le mettre dans la vitrine, pas de problème. Mais quand on tourne le coin aux fêtes, par exemple, là, non, là, c'est...
3: Même avant, tu sais, la minute que Montembeault part, parce que tout ce que t'espères, c'est de donner les meilleures dispositions possibles pour que Montembeault fasse un bon début de saison comme deuxième, puis qu'il puisse se trouver une job de premier ailleurs pour une équipe qui va vraiment en avoir besoin.
2: À 84 matchs dans la Ligue nationale de hockey cette saison, deux matchs de plus cette saison, en saison régulière, des affaires là, comme Martin Brodeur dans le temps qui est en gauche 78, 74, 76, là, vous verrez plus ça. Tu sais, avec une équipe comme les Devils du New Jersey où le gardien de box hier, il n'a même pas ses pads des soirs. Là. Tu le sais, là, tu fais comme... Vous verrez plus ça. Ouais. Dobèche, là, ça va être 51 matchs, 52 matchs cette saison, ça en laisse quand même une trentaine à Jacob Fowler, ce qui est quand même très bon pour une année recrue dans la Ligue nationale de hockey, parce que c'est encore une recrue. C'est déjà du bon millage, plus que d'aller faire face à des tirs dans la Ligue américaine. Tu sais, ça serait de rendre service au Rocket de Laval que de leur octroyer Jacob Fowler. Mm-hmm. Sauf que ce que tu veux, c'est que le Canadien gagne. Il faut que les soirs où t'envoies ton backup, t'aies autant de chances de gagner que quand c'est ton gardien but numéro un. Puis moi, ce que j'ai hâte de voir, c'est la décision qu'on va prendre au camp. Mais tu sais, si Sam arrive, puis il est en forme, puis il a pas son petit gras de bébé de l'année passée, puis qu'il connaît un meilleur camp, puis il était sérieux cet été, puis qu'il force les choses, si le Canadien prenne une décision de commencer avec la à Montréal, Dobèche, Montembeault, puis qu'on renvoie Fowler à Laval, mais après ça, c'est si tu le mets dans la vitrine avec une pancarte à vendre, disponible pour aller vous le porter si jamais. Il faut que à Noël, au retour des fêtes, ça soit Montembeault Fowler dans le filet pour le Canadien de Montréal. Vous en pensez quoi tout ça, vous autres? Samuel Montembeault, êtes-vous bien attaché? 1-855-407-2346. 1-855-407-2346.
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0: Merci d'être avec nous autres jusqu'à 9h, jusqu'à l'arrivée de Stéphanie Gagnant, à compter de lundi. C'est Chuck Noël qui va prendre le relais pour ce show-là à compter de 9h. Nous autres, on est bien heureux de poursuivre ça les 100 000 matins avec Gilbert Delhomme qui s'ajoute à nous autres à compter de lundi pour la chronique La Game. Encore 18 minutes avant l'arrivée de Steph. On vous souhaite un excellent mercredi. Merci d'être là dans les 100 000 matins.
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6: Comme c'est important dans les 100 000 matins d'être sérieux une fois de temps en temps, là, non, c'est plus de se tenir au courant de ce qui se passe dans la région. Ben, dans quelques minutes, on va aller rejoindre Max Lamontagne, Yannick Rochette et Louis-Philippe Arnoin-Harel, le journaliste. Parce que hier, dans l'émission Le Trafic, d'ailleurs, je vous invite à jamais manquer Max et Yannick dans l'émission Le Trafic. Là, ils sont là du lundi au jeudi à partir de 15h. Manquez pas ça. Donc, hier, avec le journaliste Louis-Philippe Arnoin-Harel, on s'est entretenu. On a parlé plutôt des investissements records en construction du côté de Drummondville. Fait qu'on va rediffuser cet entretien-là entre Max, Yannick et Louis-Philippe dans quelques minutes, tout de suite après Post Malone qui nous chante Circles dans le meilleur de la musique sur les ondes du Haut 92.1.

0: On rejoint en bout de ligne notre copain de mondromande.com, Louis-Philippe Arnoirel. Salut LP!
1: Salut les gars, ça va?
2: Ça va pas pire.
0: Très bien, merci beaucoup LP. Écoute, comme à tous les trimestres, les municipalités qui nous dévoilent les chiffres relatifs à la construction dans le secteur, et Drummond a fait ça, mon cher LP.
1: Oui. Évidemment, et c'est quelque chose qu'on garde, sur lequel on garde un œil, parce qu'évidemment tout ce qui est taux de d'habitation, des loyers, des logements, c'est quelque chose qui fait énormément jaser à Drummondville.
0: Ben ouais.
1: Alors ce qu'on sait, c'est que en ce moment là, entre avril et juin, le secteur de la construction de manière générale, là, donc autant habitation que le reste, ça représente 156 millions de dollars, et la grande partie, ça va la part provient du résidentiel, en fait, avec même 140 millions de dollars. Ça représente 241 nouvelles autorisations pour les loyers qui ont été approuvées là, deuxième trimestre. On parle d'environ, en fait, on parle d'avril à juin. Donc, 677 unités de plus en 2026 pour aider à répondre un peu justement à ce développement, à cette crise-là. Mais évidemment, pour le reste, là, il y a plusieurs gros projets de construction. On parle évidemment là de tout ce qui est le quartier Fortissimo,
2: oui.
1: Au centre-ville, l'éco-quartier Fortissimo, 171 logements, 38 millions de dollars. Donc, ça a beaucoup contribué à ce ressort-là cette année. 40 logements là du côté de Foucault, qui est évalué à 6 millions aussi. Les travaux qui sont liés au poste de pompage Mercure, 10 millions. Les travaux, je veux dire, le centre Marcel Dionne, c'est de la construction.
2: Ben oui.
1: Maintenant, les nouvelles usines de chez Bourret et Soprema aussi. Donc, c'est un peu ce qui fait jaser côté construction vraiment à Drummondville cette année.
2: Ben, on voit qu'il y a un boom d'investissement. C'est une grosse année en général là-dessus, effectivement. Fait qu'on le voit que c'est quand même une bonne nouvelle en soi, là.
0: Oui,
2: c'est clair,
0: Louis-Philippe. Dans le contexte, on
2: s'est dit. Sinon, il y a eu adoption d'un moratoire par rapport à une décision pour le développement de Saint-Charles. Explique-nous ça.
1: Oui, moi aussi, j'avais demandé au maire, en fait, hier, si on pouvait appeler ça un moratoire. Et lui-même semblait dire que on était, en tout cas, on frappait pas un circuit, on frappait à balle, là, en utilisant ce terme-là. En fait, on sait du côté de Saint-Charles, il y a une seule voie qui permet de conduire l'eau du système vers ce secteur-là, un secteur qui est en plein développement en ce moment. Donc, du côté de la ville, en ce moment, il y a un développement pour en rajouter une seconde pour prévoir le développement futur, pour pouvoir continuer de développer ce secteur-là. Et ils ont fait le calcul que, en ce moment, avec tous les projets qui sont déjà commencés, peu importe ils sont où dans la machine en ce moment, et si jamais, par exemple, il y a des lots qui n'ont rien de construit encore dessus, mais qui peuvent accueillir et qui sont prévus pour accueillir une unifamiliale, là, c'est correct, on est capable d'approvisionner, il n'y a pas de problème. Donc, d'une manière préventive, ce qu'ils sont allés faire, en fait, c'est de mettre un moratoire sur tout ce qui est changement de zonage. Donc, par exemple, disons qu'un lot est prévu pour accueillir 4 logements, ben là, on peut pas déposer un 6 logements là-dessus, ça nécessiterait un changement de zonage,
0: ouais.
1: Donc est-ce que ça pourrait nécessiter plus d'eau aussi? On veut être certain de pas être pris de court de ce côté-là. Donc, on a vraiment mis un stop sur ces cas de figure-là vraiment plus particuliers, en fait. Donc, Saint-Charles, et on prévoit que ce soit pour les 3 prochaines années, là, le temps que la conduite soit construite, justement. Donc, c'est un frein, c'est vraiment préventif comme mesure, parce que je veux dire, le développement va se continuer, il y a des projets qui sont déjà prévus, mais si je peux prendre un exemple qui est bien concret, disons qu'il y avait un vieux restaurant dans le Saint-Charles.
2: Oui, mettons, un vieux Saint-Charles, mettons.
1: Par exemple.
2: Mettons qu'il est plus là.
1: qui a été détruit et qui a eu un projet d'habitation qui se va par-dessus, tu sais, à partir de maintenant, il y aurait eu des barrières réglementaires pour les 3 prochaines années.
2: OK.
0: All right, LP, c'est un beau tour de l'actualité. Sinon, bien évidemment, on suit tout ce que tu nous écris sur mondromonde.com. On peut s'abonner à l'infolettre aussi.
1: Ben oui, merci beaucoup, les gars.
2: Salut.
0: Merci, LP. Bonne fin de journée, mon chum.

0: C'est terminé pour vos 100 000 matins pour aujourd'hui. Stéphanie Samane dans les prochaines. Nous autres, on se retrouve demain à compter de 6 heures. Plein d'affaires au menu. Demain, c'est drôle, la discussion sur les pyjamas aujourd'hui à l'épicerie, ça a beaucoup, beaucoup fait jaser. On va poursuivre la discussion de demain, mais carrément une autre affaire. C'est drôle parce que c'est en lien avec une autre étude qui a encore fait jaser. Des endroits où tu te dois d'être habillé, d'en faire un minimum, mettons. Est-ce que ça peut causer des frictions? Je vais vous raconter l'histoire, une vraie histoire dans un mariage qui m'est arrivé demain. Une mariée qui a mis dehors deux de ses cousins. Ils n'ont même pas eu le temps de se rendre au mariage. Vous allez comprendre, je vous raconte ça demain. Comptez de 6 heures dans vos 100 000 matins. Bonne journée tout le monde, restez là.
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5: Mercredi matin, bon début de journée, en ce 26 août, un bon café en main, bien chaud, et on part ça cette journée-là ensemble, Stéphanie Gagné qui vous accompagne jusqu'à midi, avec le meilleur de la musique partout au Québec, et ce matin, on rend hommage à notre façon, à la grande Dolly Parton, un désodorisant aux odeurs de beigne, et Bryan Adams, qui était au Québec hier, à Trois-Rivières, qui a lancé un message politique. Ça fait partie des sujets ce matin. Sinon, Chabouzé, Coldplay, Francis de Grand Prix en musique. Et à l'instant, chanson tirée de l'album MTV Unplugged. MTV Unplugged in New York. Drôle que je le mâchouille parce que je l'ai tellement écouté, cet album-là. De Nirvana, voici About a Girl à O.

quand même quelque chose d'important que j'ai déjà fait dans ma carrière, présenter Bryan Adams en show lors de son passage aux grandes fêtes TELUS à Rimouski devant 35 000 personnes. Et je l'ai présenté en scène de 35 semaines. Imaginez-vous, j'avais même eu droit à un petit clin d'œil. Eh bien, sinon, lui, il était en show hier à Trois-Rivières, a lancé un message politique lorsqu'il était sur scène. Je vous partage ça dans quelques minutes, mais juste avant, tout en douceur avec Coldplay à Oh.

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2: C'est bien de voir ces artistes qui prennent la parole pour partager quelques messages politiques. C'est pas nécessairement le cas de Bryan Adams, qui se fait plutôt discret à ce sujet-là. Mais là, avec la chanson toute nouvelle, qui est très contestataire, 51st State, hier en show à Trois-Rivières. Il y a des vidéos qui ont été partagées d'ailleurs, une par Patrick Cossette, un trifluvien qui était sur place, où on peut voir Bryan Adams dire « Nous ne serons jamais le 51e État », et ça en pleine guerre commerciale avec les États-Unis. Il a fait rugir le public de Trois-Rivières, et dans les paroles, on peut y entendre « Tu peux nous pousser à bout, mais là où la route se divise, on va trouver un mur d'érable. Et nous, de l'autre côté. » Ah, c'est tellement canadien, mais c'est tellement, tellement Bryan Adams. On apprécie particulièrement. The Verve, à venir avec Bittersweet Symphony pour le meilleur de la musique. À haut.
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J'imagine que les gars de Caen qui sont en route vers la fin de cette tournée, la toute dernière dans leur carrière, comptent les shows qui restent. Mais moi, j'ai fait le décompte. Il en reste 15, imaginez-vous. C'est pas grand-chose. Sinon, en fin de semaine, les gars de Caen seront à Val-des-Bois en musique et au Festival des Bûcheux de Saint-Pamphile. On les écoute. Un beau retour dans le temps 2005 pour Embarque ma belle avec le meilleur de la musique à eau et Caen.

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1: Tout dépend de quel secteur vous nous écoutez. Ben, il y a rentrée scolaire cette semaine. Un peu partout pour l'université, je pense que c'est un peu plus tard, mais sinon, pour le secondaire, c'est fait. Le primaire, pour ma grande, c'était ce matin. Et avec la rentrée, petit rappel amical, la Sûreté du Québec va effectuer une surveillance plus particulière jusqu'au 11 septembre dans les zones scolaires. On devrait être vigilant en tout temps, mais tu sais, respecter les limites de vitesse qui sont affichées. Les zones scolaires, parfois, quand on est nouveau dans le quartier, on ne les connaît pas trop. Alors, on s'informe. Et cyclistes aussi, obligation de s'immobiliser à plus de 5 mètres à l'approche d'un autobus ou d'un minibus avec les feux rouges intermittents. Vous êtes à haut pour le meilleur de la musique. On est en route vers vos infos avec l'équipe d'Arsenal Média.
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8: Bon mercredi, ici Louis-Philippe Arnoir-Harel. Les restaurants chez Louis ont confirmé la fermeture de leur succursale du 150 rue Saint-Georges depuis hier matin. Il y était installé depuis 20 ans en 2006. L'entreprise a signifié se concentrer sur ses deux adresses sur le boulevard Lemire et dans le secteur de Saint-Nicéphore. Selon les plateformes de courtage Centris et Realtor, le bâtiment était en vente pour tout près de 2 millions de dollars. Il y était inscrit par leur courtier depuis 200 jours. Et le centre de formation professionnelle Paul Rousseau a accueilli la semaine dernière 10 jeunes âgés de 15 à 17 ans dans le cadre d'un camp de découverte du métier de machiniste. Il s'agissait d'une première édition à Drummondville pour cette initiative parrainée par l'organisme Perform, qui est en déploiement dans plusieurs régions du Québec depuis 2025. Le CFP Paul Rousseau a notamment été choisi en raison de ses installations qui permettent aux participants de se familiariser avec l'équipement et d'assister à des démonstrations. C'est ce qui complète vos actualités Arsenal Média. Pour plus de nouvelles, mondremonde.com.

Dolly Parton qui résonne partout, autant auprès des artistes québécois qui ont parlé de l'influence que Dolly Parton a pu avoir dans leur carrière. Isabelle Boulay qui en fait partie, qui a déjà fait un duo avec elle. Et encore Marat Tremblay qui fait partie de celle-ci. Mais on lui rend un bel hommage dans les prochaines minutes. Son histoire, tant de choses à vous dire. Et juste avant, Alanis Morissette pour le meilleur de la musique. À haut!

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2: Je pense qu'on s'en attendait un peu. Qu'il y avait eu rumeur du décès de Dolly Parton il y a quelques semaines de ça. Elle avait démenti le tout. On parlait d'annulation de certains spectacles à Las Vegas dû à quelques problèmes de santé. Mais elle nous rassurait, disait qu'elle allait revenir. Mais elle est décédée hier à 80 ans. Une légende absolue de la musique du country. Des suites d'un court cancer. C'était une actrice, autrice, interprète et femme d'affaires et même philanthrope. Elle est née dans un contexte de grande, grande pauvreté. On dit même qu'elle est née dans une cabane. Elle était quatrième de 12 enfants. Elle a été derrière, oui, beaucoup de musique, beaucoup de grands duos avec Kenny Rogers, entre autres. Mais elle a fait un grand don auprès des enfants particulièrement. Elle a été derrière le projet Dollywood, qui est comme un parc d'attractions qui roule encore. Puis on va se souvenir de ses grands succès et de son look assez flamboyant. Somber, my body isn't ready, ça s'en vient pour le meilleur de la musique à haut.
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Vous savez que c'est la rentrée pour plusieurs, mais c'est aussi la rentrée radio à partir de lundi à Hausse sur tout le réseau. Je vous présente les nouveautés dans 4 minutes, mais juste avant, lendemain de veille pour votre début de journée.

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1: Dans le centre du Québec, c'est aussi la rentrée scolaire et la rentrée radio. Pour nous, ça se passe dès lundi. Ouais, il va y avoir quelques belles nouveautés, entre autres avec nos collaborateurs de BPM Sport, Georges Larac et Stéphane Gonzalez, qui vont être là sur l'heure du lunch avec Larac Gonzalez, les enfants terribles de la radio qui débarquent sur le grand réseau O. Mais Richard Z sera encore un de nos collègues, évidemment. C'est comme notre vedette et c'est la fin de semaine pour Z le week-end qui sera là samedi dimanche à partir de 10h. Tous les détails à venir sur nos nouveautés via le O 92.1 dans le centre du Québec.

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9: Bon mercredi, ici Louis-Philippe Arnoy-Harel. Les restaurants chez Louis ont confirmé la fermeture de leur succursale du 150 rue Saint-Georges depuis hier matin. Il y était installé depuis 20 ans en 2006. L'entreprise a signifié se concentrer sur ses deux adresses sur le boulevard Lemire et dans le secteur de Saint-Nicéphore. Selon les plateformes de courtage Centris et Realtor, le bâtiment était en vente pour tout près de 2 millions de dollars. Il y était inscrit par leur courtier depuis 200 jours. Et le centre de formation professionnelle Paul Rousseau a accueilli la semaine dernière 10 jeunes âgés de 15 à 17 ans dans le cadre d'un camp de découverte du métier de machiniste. Il s'agissait d'une première édition à Drummondville pour cette initiative parrainée par l'organisme Performe, qui est en déploiement dans plusieurs régions du Québec depuis 2025. Le CFP Paul Rousseau a notamment été choisi en raison de ses installations qui permettent aux participants de se familiariser avec l'équipement et d'assister à des démonstrations. C'est ce qui complète vos actualités Arsenal Média. Pour plus de nouvelles, montremonde.com.

Mercredi, en plein cœur de votre semaine, ça ressemble à quoi, votre journée? Vous êtes encore dans la paperasse par-dessus la tête, un petit répit avec les enfants qui maintenant sont à l'école, ou encore sur la route. Mais merci d'avoir choisi Oak pour le meilleur de la musique. Harpin Lépine, à venir. On a aussi Simple Plan, mais pour l'instant, Milky Chance. Oh.

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0: est-ce que vous avez ça à la maison, dans la salle de bain, un petit pouch-pouch, là, un Febreze pour aérer au bon moment, quand c'est le temps? Ben, sachez que ben moi, à la maison, j'ai un produit québécois qui est fait par une compagnie de Kamouraska qui s'appelle Pure, puis c'est à la lavande. Mais là, pour ceux et celles qui optent pour la marque Febreze, sachez qu'il y a association avec Dunkin' Donuts, ouais. Un produit qui a été lancé aux États-Unis, une gamme de désodorisants inspirée de sa carte de beigne pour que ça sente bon. Le petit goût sucré, on a vanilla latte, on a cinnamon roll et encore strawberry frosted donut pour la vanille, la fraise et encore la cannelle, qui seront des options maintenant comme sans bon pour ceux et celles qui ont la dent sucrée ou le nez sucré, c'est ce qu'on peut dire. Voici Simple Plan dans quelques minutes à peine avec I'm Just a Kid à O.
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0: L'avenir nous réserve de quoi de beau, tu me dirais-tu? Hey, ce qu'annonce la météo.
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2: Oh. Mais ça passe plus vite ce matin-là. Et là, retour à la maison rapide pour accueillir ma fille sur l'heure du lunch pour cette première journée d'école de son côté. J'ai bien hâte de le voir, le linge qu'elle portait. Parce que moi, je suis pas là le matin pour partir la journée. Donc, je fais confiance à mon chum. Voyons, voyons. Mon nom est Stéphanie Gagné. On se dit à demain. Je vous laisse au bon soin de Richard Zetsirois pour les grands bazous. Ces bons souvenirs en musique, comme on les aime, avec des anecdotes, évidemment, et aussi vos infos avec l'équipe d'Arsenal Média. Ciao!
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12: Bon mercredi, ici Louis-Philippe Arnoy-Harel. Les restaurants chez Louis ont confirmé la fermeture de leur succursale du 150 rue Saint-Georges depuis hier matin. Il y était installé depuis 20 ans en 2006. L'entreprise a signifié se concentrer sur ses deux adresses sur le boulevard Lemire et dans le secteur de Saint-Nicéphore. Selon les plateformes de courtage Centris et Realtor, le bâtiment était en vente pour tout près de 2 millions de dollars. Il y était inscrit par leur courtier depuis 200 jours. Et le centre de formation professionnelle Paul Rousseau a accueilli la semaine dernière 10 jeunes âgés de 15 à 17 ans dans le cadre d'un camp de découverte du métier de machiniste. Il s'agissait d'une première édition à Drummondville pour cette initiative parrainée par l'organisme Perform, qui est en déploiement dans plusieurs régions du Québec depuis 2025. Le CFP Paul Rousseau a notamment été choisi en raison de ses installations qui permettent aux participants de se familiariser avec l'équipement et d'assister à des démonstrations. C'est ce qui complète vos actualités Arsenal Média. Pour plus de nouvelles, mondremonde.com.

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2: Ben, salut tout le monde. Bienvenue dans ce show radio. Merci d'être à l'écoute. Un petit bonjour à nos collègues de travail qui sont partout à travers le Québec dans les stations. Oh!
3: Il y a même des nouveaux collègues qui s'ajoutent peu à peu et vous allez pouvoir les découvrir sur nos fréquences d'ici à les prochains jours.
2: Pas en dire plus.
3: Ça, c'est Sylvain Caron. Salut.
2: Oui, je t'ai pas présenté.
3: Non, encore.
2: Hey, ben, Sylvain Caron, on va passer un beau 60 minutes ensemble.
3: Oui, ah, mais, hein.
2: À l'écoute des grands classiques du rock d'ici et d'ailleurs, ça va commencer tout de suite avec Billy Idol et White Wedding au meilleur de la musique.

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1: 26 août aujourd'hui et le 26 août, mais en 2005, le groupe Green Day, nommé meilleur groupe de la planète lors de la 12e édition des Kerrang Rock Awards. Mmh. Ils ont aussi remporté le prix du meilleur groupe live mérité. Si on se retourne en 2005, c'était vraiment Green Day qui était
2: au sommet. Écoute, c'était la formation la plus hot.
1: Absolument. Ben, écoutez, Basket Case de leur troisième album qui s'appelle Dookie, qui sort en 94. Basket Case, ben, c'est dans la liste des plus grandes chansons rock de tous les temps du magazine Rolling Stone. Voici Green Day au meilleur de la musique.
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0: Ben, c'est toujours le meilleur de la musique sur le réseau Arsenal Media, le plus grand radiodiffuseur au Québec. On a un quart d'heure non-stop devant nous avec, entre autres, les Red Hot Chili Peppers et Def Leppard. C'est un 15 minutes qui va commencer avec une pièce du groupe Live, leur plus grand succès en carrière. Excellente chanson, qui s'appelle Lightning Flashes, au meilleur de la musique. Dans un instant.
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1: 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Oh. Il y avait les Stone Temple Pilots avec Interstate Love Song. On a bien hâte au début de la saison de la Ligue nationale de hockey et de la NFL, mais en ce moment, il y a une belle course au baseball majeur.
2: Ouais, ben, ça se poursuit pour la série entre les Blue Jays et les Royals de Kansas City ce soir, mais demain soir, Richard, toi qui es un fervent comme moi de football, ben, ça se poursuit pour les matchs en concours dans la NFL. C'est la semaine 3, les activités, avec les Steelers de Pittsburgh qui sont à Buffalo face aux Bills. Dans le tout nouveau stade.
1: Ah, il y a tellement de
2: magnifique.
1: Critiques. Oui, mais il y a quand même certaines critiques.
2: Wow, gang de chiolus. Ah, il y a les Patriots de la Nouvelle-Angleterre qui affrontent les Browns à Cleveland. San Francisco qui affronte les Raiders de Las Vegas. Et les Rams de Los Angeles affrontent les Chargers de Los Angeles.
1: Voici l'un des grands du rock québécois, Robert Charlebois, avec Cauchemar au meilleur de la musique.
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1: Il y avait Okoumé avec son rire pour conclure ce show radio. Demain, entre autres, Jean Leloup, Pearl Jam, Foo Fighters. Toujours la meilleure de la musique ici, d'ailleurs.
2: Ben oui, voyons donc. C'est une garantie, ça, mon ami. 24 heures sur 24.
1: Merci, Sylvain Caron, la production de ce show radio.
2: Et j'espère entendre ton rire demain. Ah, voilà. C'est beau.
1: Je vous invite à rester à l'écoute des stations hautes du réseau Arsenal Média parce qu'ici, c'est toujours la meilleure de la musique. À demain, tout le monde. Salut.
3: Bye.
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17: Bon mercredi, c'est Louis-Philippe Arnoirel. La chef caquiste Christine Fréchette rencontrera demain matin la lieutenante-gouverneure du Québec, ce qui pavera la voie au déclenchement de la campagne électorale. En vertu du système québécois, le chef du gouvernement doit demander symboliquement au lieutenant-gouverneur, représentant du roi, de dissoudre l'Assemblée nationale pour déclencher la campagne. Les élections québécoises sont prévues le 5 octobre prochain, ce qui signifie que la campagne électorale durera 39 jours. Et 6 danseuses ainsi que 5 musiciens français quittent le Québec aujourd'hui afin de retourner à La Roche-sur-Yon, ville jumelle de Drummondville. Depuis le 1er août, ils ont participé notamment au camp et concours Arsène du Cégep. Les instrumentistes sont pour leur part montés sur la scène dédiée aux étudiants lors du Festival de la Poutine. Les jeunes ont été reçus par le maire de Drummondville, Jean-François Houle, lundi. Avant la séance du conseil, ils ont pu signer le livre d'or de la ville. C'est ce qui complète vos actualités Arsenal Média. 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
4: Allô, allô, bon début d'après-midi, Olivier Poitras qui vous retrouve en ce mercredi 26 août, milieu de semaine et dernière semaine de congé pour plusieurs élèves. Profitez-en, ça s'en vient, ça arrive vite. Ah, on a de la bonne musique pour vous, on est ensemble jusqu'à 15h. Cameron Whitcomb, ça s'en vient dans les prochaines avec Kingdom of Fear. On aura également Marshmallow et Kane Brown avec One Thing Right. Tout de suite, c'est Somber et Homewrecker à O.

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quelques semaines déjà. Il fera partie d'ailleurs du Hit 15 avec Choc Noël, samedi matin. Cameron Whitcomb s'amène Kingdom of Fear dans le meilleur de la musique. Je vous souhaite un excellent mercredi sur nos ongles.

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1: Il y a plusieurs changements qui s'en viennent sur nos ondes au courant des prochains jours. Déjà en partant, vous écoutez Richard Zetterois le midi. Ben Richard passera maintenant les week-ends avec vous à compter du 1er septembre. Et il y a du sport aussi qui débarque sur nos ondes. Vous demandez qu'est-ce qui va jouer le midi. Larac Gonzalez débarque sur nos ondes. Une émission 100% sport et divertissement à compter de lundi. Vous aurez encore plus de sport le soir à compter de 18h. Avec la game, c'est Oli Paiement et FX Bénard qui vont animer ce show-là. Ça va être bon, ça s'en vient à compter de la semaine prochaine. Pour l'instant, nous, dans les prochaines minutes, on aura la musique de Shabuzi avec Cowgirl.

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0: plus grandes de l'histoire de la musique country s'est éteinte hier à l'âge de 80 ans. Dolly Parton qui est décédée, on a appris ça en après-midi hier. Et là, ben évidemment, plusieurs personnes lui ont rendu hommage sur les réseaux sociaux, autant en parole qu'en musique. Et en musique, pour vous dire en affaire, c'est assez exceptionnel. Si on regarde ce matin le palmarès des ventes des albums numériques, Dolly Parton se retrouve au premier rang. C'est pas surprenant quand même. L'année prochaine, la musique de Tame Impala avec Dracula au retour.
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10: Bon mercredi, ici Louis-Philippe Arnoirel. La chef caquiste Christine Fréchette rencontrera demain matin la lieutenante-gouverneure du Québec, ce qui pavera la voie au déclenchement de la campagne électorale. En vertu du système québécois, le chef du gouvernement doit demander symboliquement au lieutenant-gouverneur, représentant du roi, de dissoudre l'Assemblée nationale pour déclencher la campagne. Les élections québécoises sont prévues le 5 octobre prochain, ce qui signifie que la campagne électorale durera 39 jours. Et 6 danseuses ainsi que 5 musiciens français quittent le Québec aujourd'hui afin de retourner à La Roche-sur-Yon, ville jumelle de Drummondville. Depuis le 1er août, ils ont participé notamment au camp et concours Arsène du Cégep. Les instrumentistes sont pour leur part montés sur la scène dédiée aux étudiants lors du Festival de la Poutine. Les jeunes ont été reçus par le maire de Drummondville, Jean-François Houle, lundi. Avant la séance du conseil, ils ont pu signer le livre d'or de la ville. C'est ce qui complète vos actualités Arsenal Média. 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

qui aura bien fonctionné cet été et qui est un hit assuré. D'ailleurs, lui aussi est en tournée présentement. C'est le bon Alex Warren qui s'amène sur nos ondes. Fever Dream, dans le meilleur de la musique à haut.

0: Si vous attendez impatiemment le début de la saison du Canadien de Montréal, vous n'êtes pas tout seul. Il y en a pas mal aussi qui attendent ça. Et beaucoup aussi qui attendent de pouvoir acheter leurs billets et qui se disent quand est-ce qu'on va pouvoir acheter ça, ces billets-là. Ça s'en vient. À compter du 14 septembre, les billets individuels pour les matchs seront vendus. Présentement, on est dans la phase où on peut vendre des billets pour, si vous avez assez d'argent, pour vous payer une loge. Et sinon, on vend des billets, des combos, si on veut, des 10 matchs, des 5 matchs, des trucs comme ça. Les billets individuels s'en viennent. Moi aussi, j'attends après ça. Et j'ai promis à ma plus jeune cette année que j'allais l'amener au Centre Bell pour la première fois de sa vie. Reste à savoir ce sera quand. Dans les prochaines minutes, on aura la musique de Kid Rock. Ça s'en vient au retour Temper City avec Self Aware.
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Restez là, dans les prochaines minutes, ce sera le trafic à compter de 15h à 18h. Manquez pas les hits avec Chuck Noël. On se retrouve demain. Je vous souhaite une excellente fin de journée sur nos ondes. Salut!

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20: Bon mercredi, c'est Louis-Philippe Arnoirel. La chef caquiste Christine Fréchette rencontrera demain matin la lieutenante-gouverneure du Québec, ce qui pavera la voie au déclenchement de la campagne électorale. En vertu du système québécois, le chef du gouvernement doit demander symboliquement au lieutenant-gouverneur, représentant du roi, de dissoudre l'Assemblée nationale pour déclencher la campagne. Les élections québécoises sont prévues le 5 octobre prochain, ce qui signifie que la campagne électorale durera 39 jours. Et 6 danseuses ainsi que 5 musiciens français quittent le Québec aujourd'hui afin de retourner à La Roche-sur-Yon, ville jumelle de Drummondville. Depuis le 1er août, ils ont participé notamment au camp et concours Arsène du Cégep. Les instrumentistes sont pour leur part montés sur la scène dédiée aux étudiants lors du Festival de la Poutine. Les jeunes ont été reçus par le maire de Drummondville, Jean-François Houle, lundi. Avant la séance du conseil, ils ont pu signer le livre d'or de la ville. C'est ce qui complète vos actualités Arsenal Média. Plus de nouvelles, mondremonde.com.
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3: Ouais, nous autres, on arrive, puis eux autres aussi. Mm-hmm. Élection officiellement déclenchée demain.
4: Mais hein?
3: Au Québec, on savait que ça allait être là, mais officiellement.
4: Oui.
3: Pas d'officieux officiel.
4: C'est ça, là.
3: Un gros mercredi qu'on vous propose au meilleur de la musique, Yannick Rochette et moi-même, Max Lamontagne. Très content de vous recevoir en cette journée mondiale de nos pitous.
4: Oui. Fait que c'est si vous voulez saluer votre chien, c'est le temps. Non, mais on prend toutes les salutations possibles, Max. Nous autres, on n'est pas regardant ça, la salutation.
3: Non, okay? Non, c'est ça.
4: Regarde.
3: C'est non-genré, là.
4: Non, puis ça coûte rien. 1-873-300-0973. Et puis, je trouve ça toujours drôle, des fois, les noms de chiens. Il y en a qui ont des noms d'humains. Des fois, c'est des surnoms. Allez-y donc, le texto. 1-873-300-0973. Je vais vous en parler, d'ailleurs, parce que moi, je suis allergique aux chiens, mais je les adore quand même.
3: Ah oui, t'es allergique, je savais pas.
4: J'ai trouvé des faits bizarres aussi, un peu surprenants sur les chiens. On a reparlé de cette journée-là, entre autres, puis de ce qui a marqué l'actualité dans cette autre journée. Puis nous autres, enfin, Max, on a été libérés. J'ai plus ma muselière.
3: C'est ça.
4: Et on peut tout dire maintenant ce qui s'en vient. Je pourrais faire 3 heures là-dessus.
3: On va faire 3 heures là-dessus, mais tantôt.
4: OK. C'est beau, là.
3: Parce que le meilleur de la musique, Yannick, c'est ce qu'on fait, nous autres, ici. Smash Mouth, ça s'en vient.
4: Mais, hein.
3: Mais pour tout de suite, Phillips.
4: Oh, yes.
3: Bienvenue dans le trafic, tout le monde.

0: Meilleur de la musique dans le trafic avec Yann et Max, 15h04, tour de table de ce qui s'est passé aujourd'hui. Si vous êtes au travail, vous n'avez pas vu les dernières nouvelles, volte-face au PQ. Je trouve ça drôle parce que c'est une candidature qui a été annoncée hier, puis finalement on se revient de bord aujourd'hui.
1: Volte-face du volte-face, je te dirais, là.
0: C'est bon, ça.
1: Ben Vincent Morissal est quelqu'un qui était dans l'univers médiatique dans les dernières années et qui s'est lancé en politique pour Québec solidaire. Et vous rappellerez dans les derniers mois, ceux qui ont suivi un petit peu l'actualité, il fait une sortie pour dire, bon, ben, je vais me retirer, je vais devenir député indépendant. Là, il avait courtisé le PQ. Qui avait approché qui? Là, on s'obstinait là-dessus. Il avait pas caché son intérêt d'aller vers le Parti québécois. Parce que je pense qu'il avait checké les sondages comme tout le monde. Et finalement, il a dit non. Je vais rester indépendant, puis je sais même pas si je vais me présenter. Puis là, finalement, se présente, on annonce sa candidature dans les dernières heures parce que la candidate péquiste dans Tachereau, qui est dans la ville de Québec, c'était désistée. Elle avait été annoncée, désistée pour des raisons personnelles, des affaires, c'était pas de la maladie ou peu importe, c'était pas un scandale, c'était juste ça. Mais ça, Marissa l'a annoncé, puis là, aujourd'hui même, on vient, c'est pas vieux comme nouvelle, là, ça n'a même pas une heure. On retraite la candidature, une histoire de genre de près d'un appartement à quelqu'un qui résidait pas. C'est toute une histoire, mais finalement, c'est un genre de squelette dans le placard.
0: Avez-vous fait vos devoirs avant? Non, il les a fait après.
1: Bon, ben, c'est ça, là. J'ai hâte de voir qu'est-ce qu'il va réagir officiellement, mais de toute façon, l'idée de mettre Vincent Marissal comme candidat, c'était beaucoup décrié par beaucoup d'analystes politiques du fait que c'est quelqu'un de Montréal que tu présentes à Québec. C'est un peu spécial, là, comme idée. Sinon, il y a eu, tu me disais ça, t'as-tu vu ça? Tim Curry est décédé.
0: Et souvent, ce genre d'acteur-là, d'actrice-là, qu'on a vu partout.
1: On connaît à face. Mais pas le nom. Ça, c'est le gars qu'on voyait, entre autres, dans Home Alone, là.
0: Maman, j'ai raté l'avion 2.
1: Exact.
0: Quand il est perdu dans New York, puis il s'en va à l'hôtel.
1: C'était le maître d'hôtel.
0: Exactement.
1: Dans le fond.
0: Avec le grand sourire.
1: En bas, exact. Qui finit par rentrer à maintenant, puis qui entend le fameux film, là.
0: Exactement.
1: Puis tout ça. Oui, monsieur.
0: Le pseudo méchant, si on veut, parce qu'il court après Michael Culkin dans ce film-là. Mais bref.
1: 80 ans. C'est comme Dolly Parton hier.
0: J'ai vu passer ça aujourd'hui. Un groupe à l'interne chez Arsenal Media, animateur du groupe. Le 80 s'est rendu nouveau 27.
1: Oui, là, ça fait deux. Fait qu'il faudrait pas qu'il en ait trop, les autres. Il était beaucoup dans le scientifique aussi, dans la science-fiction également. Un excellent acteur dans le comique également, surtout. Ouais. Fait qu'on viendra sur ça. Et bien d'autres affaires d'ici à la fin du show.
0: Alexandre Poulain s'en vient dans les prochaines minutes comme des enfants en cavale. C'est ça qui va y arriver demain, là. Des enfants en cavale un petit peu partout sur le territoire. Pour tout de suite, Somber s'amène avec My Body Isn't Ready, le meilleur de la musique tout l'été. Il est ici à haut.

0: Le trafic. Bon mercredi, la gang, 15h13 dans le trafic, votre émission du retour à la maison. Qui dit rentrée scolaire demain, dit retour de l'automne, retour souvent à nos habitudes, à notre routine. Et qu'est-ce que vous avez l'intention de réintégrer, de reprendre comme bonne habitude? Parce que souvent, les vacances, on se couche pas aux mêmes heures, on s'entraîne un peu moins, on mange peut-être un petit peu plus de casse-croûte. Qu'est-ce que vous entendez reprendre comme bonne
1: c'est
0: habitude?
1: C'est ça, là. Tu sais, puis c'est pas obligé d'être lié à ça, à la bouffe, là. Ça peut être n'importe quoi. Une bonne habitude, je sais pas, de vous coucher tôt.
0: Ouais.
1: Je sais pas, moi, reprendre un sport, quelque chose, voir plus mes amis, peu importe.
0: Une petite activité, je
1: sais pas. Sacrer moins, arrêter de fumer, n'importe quoi. Une bonne habitude que vous voulez reprendre à ce temps-ci de l'année, c'est comme une deuxième résolution, là.
0: Exact.
1: Là, qu'on fait dans l'année. Donc, vous nous textez ça. 1-873-300-0973. On y revient tantôt.
0: C'est journée mondiale du chien, Yannick, aujourd'hui.
1: Mais hein?
0: Toi qui es allergique, est-ce que t'aimes ça pareil?
1: Oui, j'aime ça pareil. Fait qu'au lieu de chanter des tunes, je vais vous les aboyer dans les prochaines minutes.
0: J'adore
1: ben non,
0: ça.
1: Je ferai pas ça. Je ferai pas ça. Mais je vous comptez mon amour pour les chiens quand même.
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1: Qu'ont ressemblé les prochaines heures sur le Grand Drummond? On aura quelques nuages seulement, minimum de 14. Ça a été pas pire comme journée, là. Alternance soleil et nuages pour demain. Les averses qui vont débuter en après-midi. Risque d'orage en après-midi demain, là, avec l'humidex à 33, un petit peu plus collant qu'aujourd'hui. Et des averses vers la fin de la semaine également. Retour du beau temps pour la fin de semaine sur le Grand Drummond. Et on vous souhaite un bon retour. Bonne préparation de rentrée au 92.1.
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0: Avec les trois accords, un excellent retour chez vous. Après-midi, peut-être, 15h26. Mm-hmm. J'espère que vous passez un bon moment. C'est la journée, aujourd'hui, mondiale du chien.
1: Mais hein?
0: Moi, j'en ai parlé un peu plus tôt cette semaine. J'ai jamais eu d'animaux de compagnie. J'ai toujours aimé ça, autant mm-hmm. les chats que les chiens. Mais j'ai jamais eu l'expérience d'être un maître.
1: Le seul chien que j'ai eu dans ma maison, c'était le chien de la mère de mes enfants. Okay. Donc, il s'appelait Angel. Ce que tu comptais hier, là, qu'on peut aller réécouter en rattrapage sur le 97.3 ou 92.1.7 sur le deuil d'un animal, je l'ai vécu avec ce chien-là.
0: Ouais.
1: Donc, il était là longtemps dans la vie de cette portion de famille-là. Puis, tu sais, c'est quelque chose, là. Puis, mm-hmm. ça nous accompagne. Comme on disait dans les dernières heures, c'est que là, on peut glorifier le chien, puis il y a team chien, il y a team chat, il y en a que c'est comme leur enfant. Moi, ouais. je suis plus team chien que team chat.
0: Moi
1: parce
0: aussi,
1: que je suis allergique aux deux, mais plus au chat. Je suis plus réactif au chat. Puis je pense que c'est pour ça, c'est parce que j'ai pas une aversion, je les haïs pas, mais j'aime vraiment pas les chats. Le principe de fais juste me nourrir puis je me cache dans la maison là, tu sais, je veux dire, ou juste j'aime moins ça.
0: Ben c'est plus hypocrite comme animal, mais en même temps c'est plus indépendant.
1: Oui, c'est ça, c'est moins exactement. Fait que tu sais

0: C'est sûr que oui, il faut que tu peux aller le porter chez quelqu'un, mais tu sais, il y en a beaucoup qui vont laisser leur chat seul, même sans, ils s'en vont à une fin de semaine au chalet, là.
1: Rempli le plat de bouffe.
0: Rempli, puis là, ils peuvent, c'est ça. Tandis qu'un chien, c'est ça.
1: Ben
0: c'est,
1: non, tu peux pas.
0: Il y a certaines races de chiens qui sont bien plus demandantes. Fait que moi, je suis plus de type chien en général. C'est la journée mondiale du chien, donc, et je fais des petites recherches, puis il m'est sauté deux choses vraiment importantes, un peu insolites à la face, en regardant, en faisant mes petites affaires. Nous autres, on sue dans la vie sur tout notre corps, hein,
1: ouais.
0: Mais pour maintenir notre température, mais je savais pas ça, moi, que les toutous ne suaient pas. C'est pour ça qu'ils sortent la langue un peu, entre autres.
1: C'est comme ça qu'ils suent, ben oui.
0: Seuls les coussinets du chien sont dévolus à cette fonction-là. Ils vont suer un petit peu des coussinets, ouais, en tant que tel. Puis d'ailleurs, ils ont aussi des empreintes, dans le fond, uniques. Comme nous autres, on a nos empreintes digitales uniques. Eux autres, c'est sur leur patte, c'est ça aussi, là. Donc, les coussinets en cas de canicule, c'est de là. C'est pour ça que quand amener son chien marcher, quand il fait vraiment chaud,
1: non, c'est ça.
0: Ça asphalte,
1: ouais.
0: C'est pas top.
1: J'avais du jugement pour ceux qui mettaient, oui, des petites pantoufles à leur,
0: oui,
1: chien.
0: Ben ça, c'est un dossier en soi. Faudrait faire un sujet en soi. Là, ceux qui est costume pis tout, ben c'est correct.
1: Mais en fait, je me posais la question quand j'avais vu ça, parce que c'était pas un cas typique cliché de, oui, le chien qui est habillé comme la madame, là.
0: Non, il y en a
1: juste,
0: ça.
1: Juste, il y avait quatre coussins, il y avait quatre petites mitaines.
0: Le petit gilet, le
1: manteau. C'est pas ça que j'avais vu. J'avais juste vu vraiment les mitaines en pleine canicule.
0: Mm-hmm.
1: Ah, mais c'est parce qu'il y a mal, le chien, là.
0: C'est
1: ça. Ah, ben oui, si moi j'ai mal, peut-être que lui aussi.
0: Et les chiens possèdent une paupière intérieure et une paupière supérieure. Fait que dans le sens qu'ils ont trois paupières.
1: Hein?
0: C'est ça, c'est pour protéger leurs yeux des corps étrangers. Et beaucoup de races de chiens qui ont ça pour conserver genre une humidité constante dans l'œil. C'est une genre de membrane de plus qu'ils ont, là. Des
1: c'est
0: affaires comme ça.
1: Dans les plus oculaire, finalement.
0: OK. Je pensais que je voulais pas cette image-là. Bon appétit.
1: Ben, ouais, bon appétit à 15h29.
0: Ben là, tu sais, des fois, c'est la pause. c'est ça. Mais,
1: à manger mon petit
0: juste en finissant, là, tu sais, vous avez toutes des bonnes anecdotes. Faut nous texter 1-873-300-0973 vos anecdotes avec vos chiens. Il y en a qui, des fois, tu sais, 17, 18, 19. Tu sais, des fois, les chats vont vivre plus vieux que les chiens.
1: Ouais, en général.
0: Autour de 10, 12, il y a beaucoup de races, là, qui ont fait le tour, les années de chiens, puis tout ça. Moi, j'avais Blackie dans ma famille. On n'a jamais eu chien à famille, à maison familiale avec mes parents. Il y en a eu avant que je naisse. Il y avait des gros, là, c'est un mélange de Bouvier Bernois avec les gros, pas des massifs, là, mais tu sais, ils pouvaient s'accoter pour donner, le chien avant que j'arrive dans la maison, là. Ils s'accotaient le menton sur le comptoir, sans problème. Ouais, puis à un moment, il est venu fou, puis là, mon père, il s'en est occupé. Mais c'est ça qui se passe. Mais là, maintenant, après ça, moi, c'était chez ma grand-mère. Blackie était un chien, je pense que c'était un griffon, là, quelque chose dans ce style-là, là, je me rappelle plus de la race, mais il était tout sous moi quand j'allais là-bas, il était attiré, donc parce que je jouais beaucoup avec, puis je l'aimais, le chien-là, là, puis on dirait qu'il y avait quelque chose. Des fois, il était bien énervé, j'arrivais, mais sous moi, pouf!
1: Il s'apaisait
0: tout de suite. S'écraser, puis après ça, on joue ensemble. Puis là, on a comme un lien, puis tout ça. Fait que moi, c'est un grand souvenir quand j'étais chez ma grand-mère Claire. Vous autres, c'est sûr que vous en avez aussi des anecdotes, peut-être, avec votre chien. Des affaires, ils ressentent les sentiments, les chiens aussi,
1: oh oui,
0: tu sais.
1: Oh oui.
0: Ils peuvent pas parler, mais ils ressentent des affaires. Puis arrêtez de dire qu'ils voient en noir et blanc. C'est pas vrai, là. C'est qu'ils distinguent pas certaines couleurs, mais ils peuvent, ouais, voir certaines couleurs. Fait que vous autres, c'est quoi votre meilleur souvenir avec votre chien ou un chien dans la vie? 1-873-300-0973.
1: Probablement parce que ça représente pour vous le bonheur. Dumas s'amène dans les prochaines avec nos toutous. Mais pour tout de suite, c'est Dermot Kennedy qui s'amène avec Power Over Me dans le trafic.

0: Meilleur de la musique avec Dumas et le bonheur bien branché au 92.1, 97.3 via le 1-873-300-0973. Ce qu'on vous demande aujourd'hui, c'est dans ce retour à l'école, ce retour aux bonnes habitudes, qu'est-ce que vous allez reprendre, vous, avec l'automne? Est-ce que c'est des cours en groupe? Est-ce que c'est votre petit moment à vous? Votre soirée de poker les jeudis? C'est pas nécessairement obligé d'être santé.
1: Non, c'est ça, là.
0: C'est. Mais juste quelque chose que vous allez faire pour vous.
1: À prendre des nouvelles. Tu sais, il y en a qui sont pas des preneux de nouvelles. Fait que là, au lieu d'attendre 6 mois pour écrire à ton chum de gars ou de fille, ben, tu vas le texter plus souvent, des affaires de même, caler. Au lieu de se dire, hey, on se prendra un café, là. Ben, là, tu mets un agenda, puis tu mets une date là-dessus. Des affaires de même.
0: Dans l'action.
1: 1-873-300-0973.
0: Enfin, le chat peut sortir du sac, Yannick.
1: Mais hein, puis là, on parle pas d'un vrai chat, là, mais plutôt de notre programmation. C'est pas des chats qui vont être là sur l'heure du midi, mais il y a un changement. C'est la grosse affaire. Richard Z quitte l'heure du midi, mais ne quitte pas haut.
0: Non.
1: Il s'en va ailleurs. Il va pouvoir luncher tranquille, il s'en va ailleurs dans la programmation. Et nouveau show sur l'heure du midi, on vous dévoile tout ça dans les prochaines. Là, je vous le dis, dans les prochaines minutes, on vous dit tout.
0: Et puis d'ailleurs, vous pouvez être là dans une heure d'ici, on va y parler à Richard Z sur son nouveau projet.
1: Je vais tout expliquer
0: ça. On vous donne dans les prochaines minutes tous les détails sur cette nouvelle grille qui, je vous le rappelle, démarre lundi prochain, le 31 août. En attendant, Noah Kayen nous attend de l'autre côté avec Stick Season, parce que le meilleur de la musique tout l'été, il est ici à O.
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0: Merde de musique avec Noah K.N. à 15h45, ce qui veut dire que dans une heure d'ici, on sera en ligne avec le chum Richard Z.
1: Mais hein?
0: Pour jaser de cette nouvelle programmation automnale, parce que Richard Z, lui qui est installé dans ses pénates du midi depuis quelques années déjà dans les grands bazous, déménage!
1: Mm-hmm.
0: Et Polaï.
1: C'est pas la même affaire, là.
0: C'est un gros changement. Dis,
1: bon, oui, on tourne la page sur une émission phare de haut.
0: Ouais.
1: Mais tu sais, dans le fond, Richard Z s'en va pas du meilleur de la musique. Il s'en va juste pouvoir avoir mangé ses sandwichs autrement.
0: Hein?
1: Ça va la fin de semaine.
0: Yes.
1: Donc, ça va être Z le week-end à compter du 5 septembre. Donc, dans le long week-end, va être là, va commencer là, à 10h au lieu d'11h.
0: Oui.
1: Fait que une heure de plus.
0: Mais inquiétez-vous pas, va toujours être en compagnie de son fidèle collaborateur Sylvain Caron.
1: C'est sûr, il va jouer. Dites-vous qu'il va y avoir des tunes grand bazou qui vont jouer là. Tu sais, c'est Richard Z, c'est quand même une encyclopédie
0: il
1: de musique.
0: Il perdra pas ses connaissances de musique là, entre vendredi puis samedi.
1: C'est vinyle. On sait jamais.
0: Pas...
1: En tout cas, il y a toujours des bonnes anecdotes sur. Je n'apprends à chaque fois que je l'écoute Richard Z, puis c'est un pan de notre culture aussi. Sinon, ben là, il laisse. Ben là, qui c'est qui le remplace, Max? Qui c'est qui le remplace? Richard Z s'en va. Qu'est-ce qui s'en vient? Qu'est-ce que quoi?
0: Ouais. Le préambule, ben, vous savez, on vous en a déjà parlé, on accueille de nouveaux collègues au sein d'Arsenal Média à compter de la semaine prochaine, les collègues de BPM Sport.
1: Oh!
0: Et qui dit BPM Sport, une des émissions phares de cette antenne-là qui score à Montréal, c'est un méchant temps.
1: C'est la toune.
0: Pour la toune, Big!
1: C'est ça, c'est Larac Gonzalez débarque à eau.
0: Yes!
1: Sur l'heure du
0: midi. De midi à 13h.
1: Eux autres, ils continuent sur le YouTube. Ça, on continue de, tu sais... je pense pas que Julie Desjardins va faire les après-midi, va vous en vouloir. C'est une fois de temps en temps, vous continuez d'écouter sur YouTube. Parce
0: non.
1: Que nous autres, c'est dans la famille. Fait que c'est correct.
0: Ouais, c'est ça.
1: C'est correct.
0: Mais inquiétez-vous pas, vous allez retrouver le meilleur de la musique
1: oui.
0: Dès 13h. Donc, émission de sport sur l'heure du midi avec Larac et Gonzo.
1: Si vous êtes pas 100% full à suivre le hockey, 100%, tu sais, vous l'entendez peut-être, là, Max connaît ça plus que moi. Même si je trippe sur le hockey, les stats pis tout, puis aller dans les affaires, eux autres, ils vont faire ça, mais surtout vous divertir.
0: Ouais,
1: Genre,
0: c'est
1: comme dans Forrest Gump. Tu sais jamais sur quoi va tomber, ben tu sais jamais sur qu'est-ce que Georges va pogner une bulle à m'amener. Gonzo, il essaie de le contenir. Il parle aussi de NFL pas mal. Il parle pas juste de hockey. Il parle du sport en général. Mais c'est surtout un show. Il donne un show, les gars. Il invite des fois des gars qui font des raps, de la musique, plein d'affaires. Pour vrai, c'est un show.
0: Puis tu sais, ils sont crinqués, les deux gars, Larac et Gonzo, parce que diffusaient à Montréal, évidemment.
1: Oui.
0: C'était sur deux stations sœurs de Gatineau et Québec. Mais là, vont se retrouver partout au Québec. Les ondes de haut sur l'heure du midi.
1: Mm-hmm.
0: Donc, je pense qu'ils sont bien excités par ce nouveau défi-là.
1: Différents collaborateurs, vous allez voir, ça va être le fun.
0: Et c'est pas le seul endroit où la programmation d'eau, le meilleur de la musique, va être teintée de nos nouveaux collègues de BPM Sport, puisque le soir, maintenant, Chuck ne sera plus là dans les hits.
1: Ben non, il s'en va les avant-midi. Il va se coucher moins tard, va pouvoir manger ses affaires.
0: Il va entendre une plus grosse voix parce qu'il va être plus proche du matin.
1: Exact. Dès 9h, donc c'est lui dans les avant-midi à la place de Stéphanie qui est là actuellement, qui va avoir d'autres défis dans notre groupe. Ben là, Chuck laisse la place à la game. Donc, il y a le segment dans les 100 000 matin, puis ça va être un show complet, un peu un genre d'avant-match. Oui, on va parler beaucoup du Canadien quand il y a un match le soir, mais on parle de hockey, mais de sport en général des fois. Puis pas juste du Canadien. Fait que quelque chose qui se passe avec les Voltigeurs, quelque chose qui se passe avec les Tigres, avec une équipe de sport à travers le Québec dans un mandat local, ça se peut qu'on y parle des fois dans ce show-là.
0: Exact.
1: Peu importe. Fait que ça va être dès 18h, un genre de format 1h.
0: Ouais, puis comprenez qu'en soir de match du CH, ça va être l'avant-match par excellence au meilleur de la musique.
1: On me dit qu'il y a un bon line-up, qu'ils sont allés en finale de l'Est, fait que ça se peut qu'il y ait une autre bonne année, puis pour 2-3 ans, fait que ça va être le fun. Donc ça va être avec Oli Paiement et FX qui vont être là aussi. Ceux qui écoutaient déjà un peu BPM Sport, parce que tu sais, il y en a qui écoutaient ça, même si vous écoutiez, on vous connaît, là.
0: Mm-hmm.
1: Fait qu'il y a ça, mais il n'y a pas juste des additions sportives comme ça, de Richard Z de la fin de semaine. Je trouve ça super intéressant. Puis reste, les valeurs sûres restent là. Les 100 000 matins, Max et Fred vont être encore là. On le rappelle, Gilbert Delhomme, tous les matins dans la game, entre 7h05, 7h15, du lundi au vendredi.
0: Ouais.
1: Il va être là, puis lui aussi, des fois, tu vas faire comme, ah ben, pas d'accord avec toi, Gilbert. On peut texter hein, puis répondre en tout temps à ce qui se passe. Fait que on est ben énervé. Dès lundi, ça rentre. C'est la nouvelle programmation de haut avec nos nouveaux collègues.
0: On est excités, pas à peu
1: près. Qu'est-ce que vous en pensez? 1-873-300-0973.
0: Le meilleur de la musique, c'est une promesse ici. On poursuit avec ça.
1: Yes.
0: Enfin, l'épine est là. Avec Mentir dans le trafic.
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0: vécu tout un trip, lui. Prestation à l'assaut.
1: Eh oui.
0: Pour des dernières semaines.
1: Hey, depuis Saint-Félix, ça fait juste monter son affaire.
0: Écœurant, ce qu'il fait. Arpin et l'épine, c'était mentir, c'est là le meilleur de la musique tout l'été. Ici à Haut, circulation, là, oui. Ça bug un peu en ce moment.
1: Un ralentissement sur Notre-Dame-Ouest, à Victo, entre les rues Pratt et Charles, dans ce coin-là. La SQ nous confirme que ça compromet pas votre sécurité des citoyens, mais une intervention policière dans ce coin-là. Il y a un ralentissement, on me confirmait là, qu'il y avait un genre de périmètre. Donc, déjà qu'il y a des travaux dans ce coin-là, on s'en parlait, là. Fait que ça peut avoir des ralentissements. Fait que là, on parle de celui-là, mais si vous voyez quelque chose sur la route, n'hésitez jamais. 1-873-300-0973. Gagnons, c'est tout, comme on dit.
0: Et d'ailleurs, actualité Arsenal Media à venir.
1: Mais hein.
0: On parle de sport un peu?
1: Oui, on va parler de plein d'affaires, entre autres, de ce qui s'en vient pour nos voltigeurs et nos tics. Puis ben, des affaires qui font jaser dans le football aussi.
0: Portrait météo à venir et la musique de The Offspring avec Why Don't You Get a Job dans le trafic.
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2: Bon mercredi, ici Louis-Philippe Arnoy-Harel. La ville de Drummondville a accordé un contrat d'une valeur de 3,2 millions de dollars à Construction Melma de Sainte-Julie pour la réalisation du pavillon récréo-touristique du secteur de Saint-Joachim. L'octroi est cependant conditionnel à la réception du certificat d'autorisation du ministère de l'Environnement du Québec concernant le traitement des eaux usées. Sa délivrance était prévue pour la mi-août, mais elle a été retardée par la grève générale illimitée des ingénieurs du gouvernement. Ce litige est d'ailleurs sur le point d'être réglé, alors qu'une entente a été votée à 91% avec un scrutin qui s'est conclu hier, selon la presse canadienne. La municipalité s'est basée sur le délai moyen de livraison pour ses calculs, comme l'explique le maire de Drummondville, Jean-François Houle.
3: Dans notre calcul, on pensait qu'on pouvait obtenir l'autorisation à la mi-août autour de ça, parce qu'on calculait quelque chose comme 75 jours, qui est le délai moyen, là, qu'il y avait à la grève. Donc, il a fallu qu'on prenne des décisions en conséquence.
2: La chef caquiste Christine Fréchette rencontrera demain matin la lieutenante-gouverneure du Québec, ce qui pavera la voie au déclenchement de la campagne électorale. Les élections québécoises sont prévues le 5 octobre prochain, ce qui signifie que la campagne durera 39 jours. Et pour terminer, le centre de formation professionnelle Paul Rousseau a accueilli la semaine dernière 10 jeunes âgés de 15 à 17 ans dans le cadre d'un camp de découverte du métier de machiniste. Bien qu'il soit encore trop tôt pour mesurer les retombées de l'activité, elle aurait contribué ailleurs à une hausse de 25% des inscriptions dans les programmes connexes dans un contexte de pénurie de main-d'œuvre. C'est ce qu'explique Yves Foster, gestionnaire de projets de formation chez Perform.
4: Les camps qui ont eu lieu l'année passée, les gens étaient un petit peu plus âgés, fait que ça a abouti à 25% d'inscription pour le DEP. Pour cette année, ben éventuellement, après avoir parlé à l'enseignant, ben on voit que ça a allumé de l'intérêt sur certaines personnes. Je crois bien qu'on devrait respecter le 25%, là.
2: C'est ce qui complète vos actualités Arsenal Média. Pour plus de nouvelles, mondremonde.com.
5: Baseball, ce soir, on parle de nos Blue Jays.
6: Ben oui, ils sont en action. Hier, on a perdu contre les Royals. Mais c'est pas la toune de Lord, là, c'est l'équipe à Kansas City. Donc, là, c'est important parce qu'ils peuvent pas en coller trop des défaites. S'ils veulent avoir la petite chance de peut-être être dans la course du meilleur, deuxième, troisième, ces affaires-là, de jouer le match sans lendemain. Là.
7: Ouais, mais c'est parce que c'est la conséquence d'un début de saison assez ordinaire.
6: Puis d'être dans la division peut-être la plus forte de la Ligue aussi. Fait que les Royals sont en bas dans le classement Blue Jays, donc ça va être important ce soir d'y aller à chercher cette victoire-là. En parlant de Toronto, une bonne option pour la NFL à l'international, Roger Goodell qui a fait cette déclaration-là, entre autres, dernièrement, certains ceux qui circulent autour de la NFL, là, qui va commencer, d'ailleurs, on est dans la calendrier préparatoire actuellement, ouais. Fait qu'on pense à des expansions à travers le monde, il y a eu beaucoup des matchs des fois en Europe, on a fait des matchs des Bills aussi, on joue des matchs hors concours à Toronto, il pourrait avoir de l'intérêt. Aussi, le Québécois Bénédicte Mathurin qui va poursuivre sa carrière en Nouvelle-Orléans avec les Pelicans. Une entente de 2 ans d'une valeur de 16 millions de dollars. Lui qui a signé un contrat donc de joueur autonome. Lui qui est rendu à 24 ans.
7: Météo pour ce soir et cette nuit, nuageux principalement. On parle de minimum qui vont se retrouver entre 13 et 14 degrés. Demain, pour la rentrée, soleil, nuage en avant-midi. Des averses en après-midi, même risque d'orage également prévu demain PM. Des maximums 25-26 à peu près. Un ressenti avec l'humidex autour de 33 demain.
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6: Sainte Brigitte des Sceaux,
7: précieux saint,
6: Sainte Eugène,
7: Inverness,
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7: Un excellent mercredi, 16h02 dans le trafic. Yannick Rochette, Max Lamontagne, encore avec vous autres, 120 minutes. D'ici à ce que Chuck ne s'amène dans les hits, on vous parlait de cette nouvelle programmation sur les ondes de haut à compter de lundi prochain.
6: Oui.
7: On parle avec un des principaux protagonistes de cette grille-là, Richard Z. Sirois, sur le coup de 16h45. Lui qui s'est terminé les grands bazous.
6: Oui, il sera dans Z le week-end dès 10h, les samedis et dimanches. On lui en parle tantôt sur comment il va s'ennuyer de manger des sandwichs en faisant une émission de radio. Et on veut surtout savoir aussi, via le 1-873-300-0973 dans les prochaines minutes, là, on y revient là, dans une vingtaine. C'est quoi la nouvelle habitude que vous allez recommencer? Là? C'est la rentrée, là, on se remet ça à traquer un petit peu. Là.
7: Ben oui.
6: C'est pas obligé d'être juste par rapport à votre poids. Là,
7: non, hein? Non, non, non.
6: Qu'est-ce que vous allez reprendre? Les cours? Oui, ça peut être bien manger, mais ça peut être genre, je sais pas moi, être plus poli dans la vie, une bonne habitude, bon, arrêter de
7: coucher plus tôt.
6: Oui, coucher plus tôt, reprendre contact avec des vieux chums, n'importe quoi. 1-873-300-0973, la bonne vieille habitude que vous allez reprendre. Sinon, toi, tu te lances en politique puis en marketing.
7: Ouais. Marketing, ça me connaît. Politique, un peu moins.
6: Ah ouais,
7: mais
6: hein?
7: La légèreté, ça, je suis bon là-dedans.
6: Oui, genre des slogans, ça, tu me disais?
7: Ben, en fait, les slogans de chacun des partis principaux sont sortis, sont connus.
6: Mm-hmm.
7: On va y revenir. Puis moi, je vais vous proposer des slogans alternatifs sur ce que je pense vraiment des partis.
6: Ah, on va rire.
7: Ben, en tout cas, on va faire de l'humeur ensemble. Almost Monday s'amène avec No More Regrets. Pour tout de suite, The Offspring nous ramène au tournant à la fin des années 90, précisément 98, avec Why Don't You Get a Job dans le trafic.

0: C'est bon, maudit, ça.
1: Almost Monday. Regrets. 16h09. C'est un excellent mercredi 26 août. C'est demain qu'officiellement se lance la campagne électorale. Un peu partout au Québec, les partis ont déjà annoncé leur couleur quant à leur slogan, leur enlignement.
0: Jusqu'à quel point ça vous influence? On s'en reparlera de ça. Mais j'ai toujours trouvé drôle les slogans.
1: Ouais, puis en fait, on va tomber dans la suranalyse. Oui. Je suis tombé sur un dossier dans la presse ce matin où on faisait l'analyse marketing de chacun des slogans que je vous transmets là. Puis je vais vous donner quelques propositions de mon cru.
0: OK, j'aime ça.
1: Tout en humeur, on se prend pas au sérieux, ça.
0: On se comprend.
1: Non. Oui, tu me connais. C'est...
0: Oui.
1: OK. En commençant avec le parti au pouvoir en ce moment.
0: Oui, la CAQ.
1: La CAQ, qui a pour slogan...
0: Excuse, l'équipe Christine Fréchette. Ah non, il n'y a pas de tactique là de faire... On oublie de qui on est.
1: Non, c'est qui était là. On s'en rappelle plus, on sait plus. Pourtant, le slogan de l'équipe de Christine Fréchette est pas tant différent de celui de François Legault.
0: Non, c'est un
1: mot. Le slogan de Christine Fréchette, avançons. François Legault, c'était continuons.
0: OK.
1: Fait, clairement, là-dedans, un besoin de rassembler de la part de Christine Fréchette, de donner aussi l'apparence d'un projet commun. Tu sais, la gang, là, surtout avec la guerre tarifaire.
0: Oui, c'est ça.
1: On essaie beaucoup de se rassembler autour de ça.
0: OK.
1: Et là, c'est comme la continuation. Moi, ce que je remplacerais, avançons, moi, j'irais avec un tien vaut mieux que deux, tu l'auras.
0: OK.
1: Tu sais, dans le fond, vous avez déjà une coupe de siège, concentrez-vous sur ce que vous avez parce que ça risque de prendre une débarque.
0: Aïe, aïe, aïe.
1: OK, allons-y maintenant avec le PQ. Le
0: PQ, oui.
1: Le slogan, c'est le choix de la confiance.
0: Oui.
1: Mais en fait, c'est qu'on a changé d'idée à la dernière minute. Jusqu'à tout récemment, c'était le choix de l'indépendance.
0: Oui.
1: Mais on a voulu sauver des coûts sur le changement de stripage des pancartes. Fait qu'on a gardé le ANS de confiance puis d'indépendance.
0: Il repousse ça à cause de Trump.
1: Ben, en fait, c'est que, selon le PQ, ce qu'on laisse présager, c'est qu'on peut pas avoir confiance au Parti libéral.
0: OK, ouais.
1: Parce que, ben, évidemment, l'historique du Parti libéral.
0: Ouais.
1: Puis on peut pas avoir confiance à la CAQ, là. Regardez ce qu'ils ont fait. Tu comprends? C'est un peu le point de vue du PQ là-dedans.
0: On sera pas de même. OK, parfait.
1: Le Parti libéral du Québec.
0: Oui.
1: Rassembler, réparer, bâtir.
0: Oui.
1: Un slogan qui est pas simple, parce qu'on a trois mots, trois points.
0: C'est ça.
1: On s'en va dans des directions un peu différentes. Fait que c'est dur à retenir. C'est quoi dans le statut? Bâtir, réparer, rassembler, réparer, bâtir, rassembler, rassembler, bâtir, réparer. On le sait pas. C'est dur à retenir. Moi, je trouve que c'est un peu complexe, pis c'est difficile à retenir. Fait que tant qu'à faire trois mots, moi, je dirais le PLQ, s'obstiner, se diviser, se salir.
0: Oh boy! Combien?
1: Le Parti conservateur du Québec.
0: Hein, oui!
1: Oser pour vrai.
0: Ouais, c'est ça le vrai slogan.
1: C'est un slogan qui va complètement à l'encontre de ce que les autres partis font et qui est très à l'image du parti d'Éric Duhaime, c'est-à-dire un parti qui aime se graffiner, qui veut dire les vraies affaires, qui veut affronter, qui veut faire réagir. Fait que moi, j'irais, tant qu'à se dire les vraies affaires, c'est pas oser pour vrai. Moi, je dirais, si tu finis par avoir un siège à l'Assemblée nationale, là, tu vas pouvoir chialer pour vrai.
0: Ah oui. Oui, voter, c'est pouvoir chialer.
1: Ben oui.
0: Mes parents me disaient toujours ça.
1: Exactement. Uh-huh. Donc ça, ce sera pour le Parti conservateur.
0: Okay.
1: Et finalement, dans les principaux partis, Québec Solidaire. Ben oui, Québec solidaire qui a comme slogan « C'est possible ».
0: Oui. Ça ressemble au référendum, on se rappelle, en 95.
1: Mais en fait, c'est que on s'amène un peu dans les concrets, mais pas trop. On mise sur l'espoir. On n'a pas dit « C'est faisable ». On n'a pas dit « C'est réalisable ».
0: Non,
1: on dit « C'est possible ».
0: C'est possible. Peut-être.
1: Moi, le seul changement que je ferais, je rajouterais un point d'interrogation à la fin. C'est possible?
0: C'est possible. Ça dépend de l'intention. OK, oui, ça dépend de la perception, finalement.
1: Exactement.
0: Alors moi, j'aimerais une suite de ça, que tu crées ton propre parti politique, peut-être, Max, un jour.
1: On va faire ça dans les prochaines journées, semaines. C'est un défi que je...
0: Parti dîner, quelque chose de même.
1: Avec mon collègue Paul Chapman, ça va être ça.
0: Parti souper, quelque chose.
1: Le meilleur de la musique, tout l'été, il est ici. Ah, okay. Il est respectable avec Tequila Maria. C'est un bon retour chez vous en ce mercredi 26 août.

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1: La question qu'on vous pose aujourd'hui, Yannick et moi, dans le trafic 1-873-300-0973, avec la rentrée, le retour à la routine, qu'est-ce que vous entendez reprendre comme bonne, mais peut-être comme mauvaise habitude aussi? Que je veux dire, mettons, est-ce que vous aviez pris un break de votre ligue de bière de hockey, là, vous allez recommencer? Est-ce que, je sais pas, vous aviez une habitude, vous, d'aller faire l'épicerie le vendredi soir, mais là, avec les vacances, c'était pas mal tout le temps, là-bas, comme je te pousse l'été?
2: Quelle habitude revient avec la rentrée, vous autres, dans votre vie? That's it. Quelle habitude revient avec la rentrée? 1-873-300-0973. N'hésitez pas. Salutations, peu importe ce qui se passe, c'est votre fête aussi, c'est le même numéro, c'est gratis.
1: Et la pièce de Lou Combs à venir illustre très bien ce qu'on va faire avec la rentrée. De retour en selle, back in the saddle, le meilleur de la musique, tout l'été. Il est ici à haut.

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0: avec Coldplay, bien branché dans le trafic. Au 92.1, au 97.3, 16h31 avec la rentrée, le retour à la routine. Quelle est la routine, vous, que vous allez reprendre? Quelle bonne habitude ou habitude tout court? C'est pas obligé d'être une super de bonne habitude, que ce soit alimentaire, en entraînement, tout ça. Mais tu sais, des fois, il y a des activités qu'on a. Ben, c'était des mois le mardi, c'est là que je vais prendre une bière avec les boys, je vais au cinéma le mercredi. Qu'est-ce que vous allez reprendre comme habitude?
1: C'est ça, là, tu sais, je veux dire, avec la rentrée, il y a beaucoup d'affaires qui reviennent. Souvent, c'est on reprend des cours aussi, on essaie des affaires, on reprend des memberships de patentes en essayant de pas le laisser tomber dans un mois. La différence avec les résolutions, c'est que ça arrive à un temps de l'année un petit peu plus facile. Là. C'est justement, c'est pas manque pas de luminosité dehors puis tout ça par rapport à ces affaires-là. Mais ça peut être juste reprendre contact avec du monde. Tu sais, moi, en général, c'est ça. Je me donne un défi pour la rentrée, c'est d'être prendre le contact avec du monde. Tu sais, faut que je le fasse parce que soit je suis pas un preneur de nouvelles, moi, tu sais.
0: Je comprends.
1: Des fois, je vole. Ou j'attends que ça aille mal.
0: Ouais, oui.
1: Pour donner des nouvelles, puis on dit qu'on va faire pitié, puis ça.
0: Ouais.
1: C'est pas le fun. Mais en même temps, tu sais, là, c'est la rentrée scolaire, là, pour mes enfants. Je vais être plus dans le laisser-aller. Moi, je développe beaucoup l'autonomie, mais j'ai été beaucoup un parent hélicoptère. Ça veut dire trop là pour ton enfant, puis tu sais, de couvrir.
0: Ouais.
1: Un petit peu, puis là, il est pas prêt à affronter les affaires de la vie. Il y en a un qui va être finissant cette année, mon grand, là. Fait que tu sais, maintenant, c'est
0: ta face bateau, à chaque fois que tu me dis ça.
1: Non, mais c'est ça.
0: Ta face de gars pas prêt.
1: Fait qu'il faut que j'arrête. T'sais, on continue à essayer de le pousser dans le derrière pour qu'il devienne quelqu'un, tu sais, je veux dire, qu'il soit fier de lui,
0: oh,
1: puis
0: oui.
1: qu'il s'assume, puis qu'il
0: ouais.
1: se trouve une voie dans la vie. T'es pas obligé de trouver tout ce que tu vas faire à 15,
0: non.
1: 16, puis 17 ans non plus.
0: C'est jeune.
1: Mais tu sais, c'est d'être justement plus dans l'accompagnement, pas juste être la police des devoirs puis des affaires-là.
0: Non,
1: parce que j'ai
0: sûr.
1: Été beaucoup au primaire. Fait que là, let's go, débrouille.

0: Et vous?
1: Moi, je veux me recommencer à bouger un peu.
0: OK.
1: Mais j'ai bougé beaucoup durant les vacances, mais de façon, tu sais, mettons, 3 jours en ligne, j'allais faire 10 km de vélo, puis après ça, je bougeais pas pendant 2 semaines.
0: C'est ça, là, c'est la constance.
1: Tu sais, on dirait que l'âge commence à rentrer en ligne de compte. Pas juste dans la bédaine, mais vraiment dans l'énergie. Tu sais, moi, j'ai toujours été un gars qui fonctionnait à 4h30, 5h de sommeil. Là, 41 ans.
0: Ça vient de fesser,
1: les enfants, là, whoop!
0: C'est un... Tu te couches tard, quand même.
1: Ben,
0: tu te lèves de bonne heure.
1: De moins en moins tard.
0: Ouais, OK.
1: Mais puis je veux continuer dans cette avenue-là, parce que le matin, je me lève tôt, je vais marcher, j'écoute mes nouvelles.
0: L'autre fois, je t'ai croisé.
1: Fait que, tu sais, je veux continuer dans cette veine-là. Puis, je veux juste rappeler aux gens que ton meilleur. Tu sais, dans le sens que... Peu importe.
0: Ça, tu nommais des noms ou non?
1: Non.
0: Ok, ton meilleur à toi.
1: Non, dans mais dans le sens que souvent on se met de la pression de ah tu sais là je vais remettre à m'entraîner puis là je vais aller 3 fois semaine. Là tu regardes la semaine qui est passée, je suis allé juste une fois.
0: C'est ça.
1: J'ai manqué ça, c'est fini, j'y vais plus.
0: On s'auto-flagelle beaucoup.
1: Beaucoup. Tu sais, soyez conciliant avec vous, célébrez vos petites victoires,
0: merde,
1: soyez
0: hein?
1: pas trop tough. Avec vous dans vos petits... Quand c'est vous pas... fléchissez les genoux un peu, vous avez le droit de ça.
0: Mais il faut arrêter d'en parler puis le faire, par exemple.
1: Oh,
0: parce que c'est un grand procrastineur des changements, par contre.
1: Oh.
0: Fait qu'il faut que vous arrêtiez.
1: Je vais essayer de le faire.
0: Peut-être.
1: On repart sur avec le meilleur de la musique.
0: Let's go, Fouki.
1: Qui s'amène dans le...

0: 37 minutes. La programmation de cette station que vous aimez tant va bouger un peu.
1: Mais
0: parce qu'il y a une nouvelle programmation qui commence lundi.
1: Entre autres, un nouveau défi. Parce que soit, tu sais, votre boss va vous arriver, « Hey, je veux te rencontrer, Max. » Tu veux un nouveau défi? T'as un gars de défi, toi, hein? Tu veux un nouveau défi? Tain, j'en ai un. Ben, Richard Z. Zéroa va avoir un nouveau défi sur nos ondes. Change de case horaire. Part du midi et s'en va la fin de semaine pour Z le week-end et on va parler à peut-être l'encyclopédie de la musique au Québec.
0: The man, dans the legend.
1: Yes, sir.
0: Dans les prochaines, Richard Z. après Talk et Time Machine, le meilleur de la musique. 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
1: Quand on dit qu'on a des exclusivités, et je, en tout cas, je suis déjà en 5 à 7 mois d'avance. Non, mais Talk, on a un bon lien avec lui. Puis on va jouer sa toune demain avant tout le monde. Pas une fois, deux fois. Fait que si vous levez tôt, dans le show des 100 000 matin, ça va jouer à plus d'une reprise, si vous voulez la pogner. Ça s'appelle Boomerang. Et c'est pas la version de Kevin Parent. C'est plutôt Talk qui va vous faire jouer ça. Donc, dans les 100 000 matin, demain!
2: C'est pas la version de Mossa. Non plus,
1: non plus, c'est meilleur que ça, je vous le dis, moi.
2: Hey, nouvelle gringue qui débarque à O pour l'automne.
1: C'est hot, là.
2: Avec des changements, on est vraiment bien excités. Nos nouveaux collègues de BPM Sport débarquent, saupoudraient quelque part sur les grilles. On va avoir des changements sur l'heure du midi. Écoute, un show légendaire, mythique, sur lequel on tourne une page.
1: Oui.
2: Mais on se passera pas de l'artiste, par exemple.
1: Non, Richard Z. Sirois, donc, il reste à O, mais les grands bazous... s'en vont la fin de semaine, mais à la saveur, Richard Z. Sirois, ça va être Z le week-end pour nous en parler, ben nul autre que Z lui-même. Richard, comment tu vas?
3: Hey, ça va très bien, c'est ça. Quand les boss m'ont dit tu vas passer de 6 heures de radio par semaine à 14, je leur ai dit, hey, vous êtes vraiment drôle, c'est vraiment une bonne joke.
1: Surtout, salaire et tout.
2: Écoute, on le sait que t'es encore jeune, Richard, mais tu sais, toi, mettons, c'est une question que je voulais te poser, là. Où est-ce que t'en étais rendu dans ta carrière? T'es pas tanné de faire de la radio?
3: Non, j'ai probablement autant d'années de radio que tous les autres employés de haut au complet. Fait que, mais c'est ça que j'aime. Tu sais, je veux dire, j'ai commencé à faire de la radio il y a très longtemps. Puis quand j'étais dans Rock et Belles Oreilles, moi, ce que je voulais faire, c'était de la radio. C'est toujours ce que j'ai voulu faire. Parler musique, parler, évidemment, être à la radio, mais surtout informer, divertir, s'amuser, puis prendre la vie du bon côté.
2: Dis-nous, avec Z le week-end, comment les auditeurs qui étaient habitués de te retrouver sur l'heure du midi dans les grands bazous, ils vont avoir droit à quoi comme changement? Ça va ressembler à quoi ton show?
3: Ben, la première étape, ça va être un choc, un électrochoc pour beaucoup d'auditeurs, mais pour le mieux, les changements, c'est sûr, sur le coup, il y a tu dis, ah, quoi, qu'est-ce qui arrive? Puis les gens vont nous suivre tout au long de la grille horaire. Moi, j'ai hâte, tu sais. Souvent, les gens, le week-end, sont dans la voiture, sont en vacances, sont relax. Et ceux qui sont au travail, ben aiment bien être accompagnés de musique, puis d'histoires, d'anecdotes. Fait que c'est vraiment une belle case horaire. J'aurais jamais autant fait de radio de ma vie que l'année prochaine. Fait que c'est vraiment un beau défi.
1: C'est ça, plus de temps pour raconter parce que tu sais beaucoup de choses. Tu t'écoutes beaucoup de musique. T'as fait jouer des vinyles sur nos ondes aussi. Tu sais, dans le sens, t'en sais beaucoup de choses. Fait que là, des fois, dans un show d'une heure, t'avais pas tout le temps. Puis là, avec plusieurs heures comme ça, ça va te donner plus de temps. Avec ton complice de toujours, Sylvain aussi.
3: Ah, ben Sylvain, c'est monsieur optimiste. Il est tout le temps de bonne humeur. Peu importe l'heure, peu importe la situation, il panique jamais. Toujours agréable à travailler. Puis c'est ça, moi, ma passion, c'est la musique. Mais tu sais, si j'ai une tablette à poser avec deux vis, j'engage quelqu'un, tu sais. Fait que...
1: Juste répondre au téléphone tantôt, ça nous a pris trois chats. Non, c'est pas vrai.
3: Je sais même pas comment mettre du lave-vite dans ma voiture.
1: Ah, OK. Mais, c'est
3: Hey, moi, mais ce que j'aime, c'est... Comme vous, j'aime ça parler au monde. J'aime ça accompagner les gens qui sont à l'écoute. C'est ça le trip de la radio, en fait. Là.
2: Hey, moi, je fais appel au mélomane en toi, Richard, parce que, tu sais, je le sais, t'es une encyclopédie musicale, t'as vu des spectacles, tu sais. Moi, j'ai lu ton livre aussi. Tu sais, j'aimerais ça que tu me parles un peu de la musique d'aujourd'hui. Quel artiste te fait triper? Qu'est-ce que tu as découvert récemment que tu fais comme hey, ça, là, pour moi, ça m'a vraiment accroché, je suis vraiment là-dedans. C'est quoi les nouvelles tendances qui t'accrochent?
3: Ben, écoute, hier, j'étais voir un show de Gilles Valiquette.
1: OK. Oui, c'est une nouvelle tendance.
2: T'es cool,
1: Gilles.
2: Toi, t'es cool.
3: Oui. Non, mais tu sais, il y a beaucoup de shows ici. Là, je suis à Matane présentement. Ouais. Louis-Adrienne Cassidy, que j'aime beaucoup.
1: Ah ouais.
3: Après, tout le monde qui passe ici, Kid Kuna, c'est pas super récent, mais j'aime ça vraiment beaucoup. Alors, tu sais, mais il faut dire qu'avec l'âge que j'ai, je suis quand même plus classique rock qu'autre chose. Mais j'ai toujours été ouvert à ce qui passe, à ce qui joue. J'aime beaucoup la grille musicale de nos stations. Je suis très, très, très, très à l'aise là-dedans.
2: Et puis, je te lance la perche. Tu penses quoi du phénomène d'angine de poitrine, par exemple?
3: Ben, écoute, j'ai leur premier vinyle, les deux, les premières éditions que j'ai pas déballé encore, mais j'aime ça vraiment, vraiment beaucoup. Ça prend, tu sais, les gens ont le goût de vrais musiciens. Les gens, il y en a beaucoup qui sont tannés du virtuel, des gens qui composent à l'aide de l'intelligence artificielle. Puis ce qu'on aime, je pense, de l'engine de poitrine, c'est qu'ils jouent vraiment devant nous.
2: Ouais.
3: Tu sais, la batterie, c'est pas truqué, la guitare, c'est pas truqué, la basse. Fait que je pense qu'il y a comme une soif de vraie musique, de gens qui sont sincères, qui composent réellement. Puis je pense que ça, ben, Engine de Poitrine contribue beaucoup à ça. Moi, j'aime vraiment, vraiment beaucoup ce qu'ils font.
2: Je suis à la même place que toi, Richard.
1: Ben, j'ai vraiment hâte de t'entendre, Zed, dans le week-end. Donc, dès le long week-end, le 5 septembre commence ça. En plus, c'est un petit peu plus tôt, là. Ça va être à 10 heures, comme ça. Fait qu'au lieu de manger des sandwichs, je vais nous faire un brunch. C'est ça, Richard?
3: Oui, puis je pense que je vais commencer la première émission en vous parlant de la première journée d'école que j'ai jamais eue.
1: Oh! Alors, c'est le fun,
2: ouais,
1: ça.
2: Ouais. Okay. Rendez-vous le 5 septembre, la gang, avec Zed, le week-end dès 10 heures. Merci beaucoup, Richard Zed, d'avoir pris le temps.
3: Hey, vous êtes bien fin, puis merci de continuer à parler au monde comme ça à la radio.
1: Ah, ça fait plaisir, merci.
2: On te souhaite une belle rentrée, mon chum.
3: Hey, salut!
2: Salut! Bye. Richard Zed et son nouveau show Zed le week-end à compter du 5 septembre prochain, 10h!
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0: 16h54 minutes, petit tour via la salle des nouvelles, actualité Arsenal Média à venir.
1: Certainement, aujourd'hui de sport, les Blue Jays sont en action ce soir. Un Québécois a re-signé dans la NBA, mais changé de club.
0: Votre tune qui punch vous présente Alien Ten Farm aujourd'hui. Quelle chanson ça peut bien être?
1: Ils n'ont beaucoup, là. Ouais. Ils n'ont beaucoup. Le catalogue est vraiment plein.
2: Ce qui s'en vient, encore des...

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3: Bon mercredi, ici Louis-Philippe Arnoy-Harel. La ville de Drummondville a accordé un contrat d'une valeur de 3,2 millions de dollars à Construction Melma de Sainte-Julie pour la réalisation du pavillon récréo-touristique du secteur de Saint-Joachim. L'octroi est cependant conditionnel à la réception du certificat d'autorisation du ministère de l'Environnement du Québec concernant le traitement des eaux usées. Sa délivrance était prévue pour la mi-août, mais elle a été retardée par la grève générale illimitée des ingénieurs du gouvernement. Ce litige est d'ailleurs sur le point d'être réglé, alors qu'une entente a été votée à 91% avec un scrutin qui s'est conclu hier, selon la presse canadienne. La municipalité s'est basée sur le délai moyen de livraison pour ses calculs, comme l'explique le maire de Drummondville, Jean-François Houle.
4: Dans notre calcul, on pensait qu'on pouvait obtenir l'autorisation à la mi-août autour de ça, parce qu'on calculait quelque chose comme 75 jours, qui est le délai moyen. Là. Il y avait la grève, donc il a fallu qu'on prenne des décisions en conséquence.
3: La chef caquiste Christine Fréchette rencontrera demain matin la lieutenant-gouverneure du Québec, ce qui pavera la voie au déclenchement de la campagne électorale. Les élections québécoises sont prévues le 5 octobre prochain, ce qui signifie que la campagne durera 39 jours. Et pour terminer, le centre de formation professionnelle Paul Rousseau a accueilli la semaine dernière 10 jeunes âgés de 15 à 17 ans dans le cadre d'un camp de découverte du métier de machiniste. Bien qu'il soit encore trop tôt pour mesurer les retombées de l'activité, elle aurait contribué ailleurs à une hausse de 25% des inscriptions dans les programmes connexes dans un contexte de pénurie de main-d'œuvre. C'est ce qu'explique Yves Foster, gestionnaire de projets de formation chez Perform.
5: Des camps qui ont eu lieu l'année passée, les gens étaient un petit peu plus âgés, fait que ça a abouti à 25% d'inscription pour le DEP. Pour cette année, ben éventuellement, après avoir parlé à l'enseignant, ben on voit que ça a allumé de l'intérêt sur certaines personnes. Je crois bien qu'on devrait respecter le 25% là.
3: C'est ce qui complète vos actualités Arsenal Média. 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
6: Les camps d'entraînement continuent de se mettre en branle du côté de nos équipes juniors. Il y a des matchs intra-équipes ce soir.
7: Ouais, entre autres chez les Vultures, on se voit au Centre sportif Girardin. Si ça vous intéresse, c'est à 19h ce soir. En fait, c'est le dernier match intra-équipe. Après ça, on tombe en match hors concours. On le rappelle, les deux équipes vont s'affronter, nos deux équipes du Centre du Québec, yes, à Saint-Gabriel de Brandon pour un programme double. Ouais. Vendredi et samedi. Donc, ça va être intéressant de suivre ça.
6: Samedi, c'est au Sanimarc à Victo.
7: Exact. Ouais. Exact. Donc, un programme double aller-retour un petit peu, mais il y en a un à Saint-Gabriel de Brandon. Parce qu'on le rappelle, le centre Marcel Dionne est en réno. Donc, c'est pour ça qu'on fait le calendrier hors concours un à l'extérieur de Drummond. De toute façon, on fait ça souvent, le tester des d'autres places au centre du Québec actuellement. Sinon, ben les Blue Jays en action ce soir autour de 19h contre les Royals ont perdu hier contre Kansas City. Donc, on veut se maintenir dans la course à une possible chance de peut-être faire les séries du côté de Toronto. Soyez ça. Et Bénédicte Mathurin, s'en allait pas ailleurs, mais finalement, des ententes contractuelles et a re-signé finalement avec les Pelicans de la Nouvelle-Orléans. Donc, quitte les Clippers, lui qui avait commencé à aller en Indiana, signé pour 2 ans avec eux autres.
6: Partiellement nuageux ce soir et cette nuit, autant sur Drummond que Victoriaville en s'en venant le long de la 20. L'érable, même chose. Secteur plus au sud, là, que ce soit Chaudière-Appalaches, le Granit, même chose. On parle de minimum qui vont se promener entre 13 et 14 degrés dans le centre et le sud du Québec pour cette nuit. Demain, jeudi, du soleil, des nuages pour la rentrée en début de journée. En après-midi, ce sera des averses, même risque d'orage au menu. Maximum, encore une fois, assez estivaux, merci. 26-27 au mercure, un ressenti 33 avec l'humidex.
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6: Vous avez manqué la bonne humeur contagieuse du collègue Richard Z. Sirois.
7: Ben oui.
6: En rattrapage, vous allez retrouver ce moment-là au 92.1.ca, au 97.3.ca.
7: Mais hein?
6: Il va faire partie, Richard, de cette nouvelle programmation au meilleur de la musique qui débute lundi. On sait au compte-gouttes, on vous a relâché quelques informations. Oui. Max Lalonde était de retour lundi. Nouveau collaborateur dans la game, Gilbert Delorme, la semaine prochaine. Ce sera lui qui sera là tous les jours avec Max et Fred. Et nous autres, on vous parle dans les prochaines minutes de cette cette nouvelle programmation.
7: C'est
6: ça. Il y a bien des changements qui s'en viennent chez nous. On va avoir du fun cet automne, pas à peu près à part de ça.
7: Moi, je suis tout énervé, là. J'ai hâte qu'on prenne notre photo de rentrée aussi, là. Ça fait que ça va être vos photos de rentrée avec vos enfants aussi demain. Êtes-vous énervé? Vous arrêtez plus de pipi! Il y en a certains, puis il y en a d'autres que... Ils s'en vont au secondaire 5, puis ils se font quand même. Je vais en revenir, C'est moi, c'est cette semaine, c'est ma réalité. Ça me fesse dedans, mettons. Je vais en reparler la semaine prochaine.
6: Par ailleurs, si la rentrée n'a pas été tendre sur vos finances, ben dites-vous que ça, Sabrina Bernier s'amène de la boutique Le Cargo aussi sur le coup de 17-25, des économies à faire, c'est.
7: Yes, il y en a tout le temps.
6: Ah oui. 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
9: Il est 17h. C'est un punché. 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
6: C'est drôle parce que cette reprise-là, et je le mentionne assez régulièrement, que c'est probablement... personnellement, là, je veux pas brimer personne dans la musique, mais une des reprises qui est meilleure que l'original.
7: Mais en.
6: Moi, c'est ce que je pense.
7: De loin.
6: Michael Jackson n'avait pas fait une mauvaise.
7: Non.
6: Et d'ailleurs, mon petit Théo, 6 ans, a découvert Michael Jackson et là, il est mordu de ça ben raide.
7: Oui, mes enfants ont été là-dessus aussi dans les dernières
6: années.
7: Tout
6: le temps ça, ben évidemment, avec le film qui est sorti, ça va ramener dans les médias sociaux et tout ça, beaucoup de chansons.
7: Ça pogne pas mal.
6: Exactement. Et quand j'ai dit à mon petit Théo que Smooth Criminal, il y avait une version un petit peu plus rock, qui trippe sur la guitare électrique et le drum.
7: Oh oui, hein, il va avoir des coups et tout.
6: Il a fait du saut.
7: Ah ouais, hein?
6: T'aurais dit revoir en volant
7: Tignasse,
6: toi. On s'offre cette chanson. Hippolyte. Ça, c'est signe qu'on va passer un beau 3 minutes.
7: Ah oui, donc.
6: Hippolyte, 2001. Alien and Farm, votre tune qui punch de ce mercredi 26 août. Smooth Criminal, le meilleur de la musique. C'est ici à O.

0: Bon, va encore falloir la rappeler à la peintre pour qu'elle vienne peinturer le studio. On a encore fait le bordel pendant la toune qui punch.
1: Tout le temps!
0: Tout le temps de même. 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Yannick Rochette et Max Lamontagne encore avec vous pour une heure dans cette émission du retour à la maison qui va demeurer dans votre grille automnale. Mm-hmm. On vous rassure, le trafic, les 100 000 matins, Max et Fred, tout ça, ça reste en poste. Il y a des changements dans la grille d'ailleurs. On s'est entretenu un peu plus tôt avec le chum Richard Z. Sirois qui, dorénavant, sera Z le week-end. C'est ce qui veut dire que le midi... Faut avoir un changement?
2: C'est ça, là. C'est La Roque et Gonzalez. Donc, ceux qui écoutaient et syntonisaient nos collègues maintenant dans la famille Arsenal Média de BPM Sport connaissent ce show-là qui est du divertissement sportif. On parle pas juste de stats, on donne un spectacle.
0: Ah oh ouais, c'est un show, ça.
2: Il investit.
0: La donne, big!
2: C'est ça, tout ça, là. Tu sais, Gonzo et Georges ont leur opinion sur le hockey, mais ils parlent aussi de football, parlent des autres sports également. C'est du divertissement quand même sur l'heure du midi comme ça. Puis c'est sur la chaîne YouTube aussi de La Roque et Gonzalez de BPM. Donc, ils vont être diffusés en simultané sur O comme ça, de midi à 13h. Et sinon, on se rebranche sur le meilleur de la musique ensuite avec Julie Desjardins dans les après-midi. Le show des hits aussi qui change. Chuck va se lever plus de bonne heure, va être dans les avant-midi avec vous autres dès 9h, après les 100 000 matins. Et les hits laissent la place à la game, un peu comme le segment qu'on a dans les 100 000 matins. C'est le même nom, mais c'est pour un genre d'avant-match. Oui, du Canadien. Exact. Oui, de LNH. On parlera beaucoup de hockey, puis on parlera aussi d'autres choses là, également, avec différents commentateurs de notre grille.
0: Un show drivé par Oli Paiement et FX Bénard, notamment.
2: Exact. Puis il y a une version du dimanche matin aussi pour les amateurs de foot et de lendemain de game du Canadien puis de LNH. Oui. Ben, on va parler, ça va être en direct le dimanche matin de 9 à 10, aussi juste avant Z le week-end, le dimanche matin. Fait qu'il y en a des beaux petits changements, là.
0: On fait une petite place à nos nouveaux amis.
2: C'est ça.
0: De BPM Sport. Poudre de sport un peu à gris de haut.
2: Oui, les valeurs sûres sont là. Mm-hmm. Tu sais, quand on parle de sport, il y aura Gilbert Delhomme qui va être là tous les matins dans les 100 000 matins avec Max et Fred. Il va être là tous les matins entre 7h05, 7h10 environ. Donc, du lundi au vendredi, c'est Gilbert all the way. Ça va être parfait. Ça va être, pas la langue dans sa poche. Ça va être des fois, tu vas faire, Gilbert! Tu sais, il a joué à la game, mais tu sais, il s'ennuie il aime pas Kirby Duck, là. Tu sais, mettons des affaires là-même. Ça risque de brasser à l'occasion. Non, il n'y a pas de ça. Fait qu'on va jaser de ça, mais il y a aussi d'autres chroniqueurs comme François Charon qui auront demain matin. Ils restent là pour toute la saison aussi. Exactement. Chronique techno et bien d'autres affaires, la gang. Les gars sont sur le front. Parle pas juste de hockey, là.
0: Hein? Non,
2: vous allez voir dans les 100 000 matins entre 6 et 9. Puis nous autres, on va être de retour aussi. On a été renouvelés, pareil.
0: On a encore, nous autres aussi, des surprises à venir mais au cours de cette saison-là. On vous dévoile pas tout suite, mais assurément qu'on va avoir du fun au cours des prochaines semaines, des prochains mois.
2: J'ai hâte à notre grande envolée lyrique, là, où on a composé notre poème durant l'été. On va le faire, là, cet automne.
0: Oui, on va faire ça.
2: L'analyse, là...
0: Où je vais être amnésique d'ici là. Ça se pourrait. Jean Leloup s'amène avec la vallée des réputations. Bon. 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

0: Non, non, je sais ce que vous vous dites, là, ce temps-ci de l'année. Régime épargne-études, moi, tout est passé dans les études cette semaine.
1: Non, c'est ça, ouais.
0: Non, non, inquiétez-vous pas, là. Je comprends que c'est un temps qui est plus... où l'argent sort plus 40, mais heureusement, on a des solutions pour vous autres dans les prochaines minutes.
1: Oui, puis il y a des belles nouveautés. Un code SAP70, ça changera jamais.
0: Oh non!
1: Et un concours aussi.
0: Ah oui?
1: Ah oui, restez là, là.
0: T'en as donc bien des bonnes nouvelles,
1: ben, on est plein de même.
0: Sabrina Bernier s'en vient tout de suite de l'autre côté de la pause après Stone Temple Pilots et Interstate Love Song, le meilleur de la musique tout l'été. Il est ici à O.
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2: Ça a été pas pire pour le tournoi de golf de la Fondation René Verrier aujourd'hui. Je salue toute la belle gang, peut-être, qui sont dans le 5 à 7 actuellement. Merci d'avoir choisi le 92 heures pour votre retour, notamment, qui va se faire dans les prochaines heures sur quelques nuages, minimum de 14. Alternant soleil-nuages demain, risque d'orage surtout tard en fin de journée demain. L'humidex va être à 33, un peu plus chaud demain. La pluie pour vendredi à plus long terme. 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

0: Ah, tiens donc. Ah, vous avez regardé, vous avez fait un infosolde?
1: Oui, oh boy! Hein? 50% moins cher dans le solde!
0: La rentrée aura pas été tendre sur la bourse.
1: Ah, tu dis, hein? Ça, c'est pas donné. Les vêtements, les fournitures scolaires. Fait que là, maintenant, si on a besoin aussi de faire des sorties. Ou juste pour se penser à d'autres choses, ben, on aime ça pas payer trop cher.
0: Exactement.
1: Fait qu'on a notre reine des soldes à nous.
0: Oui, Sabrina Bernier de la boutique Le Cargo. Comment ça va, Sab?
1: Yes!
2: Hey, salut les gars, ça va bien vous autres?
1: Salut!
0: Oui, ça va très très bien. Bon, évidemment, on en parlait, la rentrée n'aura pas été tendre sur nos portefeuilles respectifs.
2: En effet.
0: J'imagine que tu arrives à la rescousse, toi, là?
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0: personnes. Fait qu'on s'entend que...
1: On a payé nos cartables plus cher que ça.
2: C'est ça. Un déjeuner, un dîner, ça se passe bien, là.
1: Mm-hmm. Oh oui. Mm-hmm.
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1: Ah, c'est, écoute, l'incitatif est là. Je vais me créer une nouvelle identité. Je suis déjà abonné. Pas le choix.
2: C'est ça. Oui.
1: Pas le choix.
2: C'est Maximus la Montagna.
1: Exactement. Ce sera lui.
0: Je vais surveiller ça.
1: C'est bon.
2: Oui, c'est ça. Check-le, lui. Ouais, c'est ça. Exclue-le.
1: Notre collègue Sabrina Bernier de la boutique Le Cargo, toujours avec nous autres les mercredis 17-25. Merci beaucoup, Sab.
2: Salut.
0: Merci à vous autres.
1: À la prochaine. Bye-bye.

0: Yannick, on aura fait le saut aujourd'hui en se promenant sur mondromone.com. Mm-hmm. Un incontournable du paysage drummondvillois qui tire sa révérence.
1: Mais hein. Les fins de soirée au Bowtown, au Irish Pub dans le temps, au 41, au peu importe, ça se passait pas mal chez Louis. Alors, on ferme une, mais pas tout le monde, hein. Mais on vous explique qu'est-ce qu'il y avait derrière là-dessus. J'avais déjà parlé au propriétaire dans les derniers mois. Je vous parle aussi d'un projet qu'on avait laissé de côté par rapport à tout ça.
0: On va faire ça dans les prochaines minutes après le meilleur de la musique au retour. Restez là.

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0: Bon retour à la maison, le meilleur de la musique au 92.1. Yannick, chaque municipalité, chaque bled a son endroit où on se réunissait à sortir des bars pour aller manger, pour aller casser la croûte, puis pour se faire un petit fond, puis cuver notre alcool un peu.
1: C'est un peu ça.
0: Et Drummondville perd un de ces de ces légendes-là, justement.
1: Ouais, on a annoncé ça officiellement dans les dernières heures. On a vu la pancarte. Certains, ils m'appellent, qu'est-ce qui se passe avec chez Louis, là? C'était à vendre, hein? La bâtisse est à vendre. Ouais. Ça, c'était pas caché de personne. Une grosse pancarte de même, ça s'oublie pas au centre-ville. Donc, coin Lindsay, comme ça, Saint-Georges, finalement, va fermer ses portes, a fermé ses portes officiellement et définitivement. C'est quand même quelque chose qui était là. Quand on a construit ça, ça fait quand même 20 ans qu'on avait construit cette nouvelle place chez Louis, qui était sur le boulevard Lemire d'abord et avant tout, puis après ça, à cet endroit-là. Et donc, on ferme pas les deux autres succursales. On sait qu'il y a celle-là sur Lemire reste là.
0: On va concentrer nos efforts.
1: On concentre les efforts dans les deux autres succursales. Celle de Saint-Séphore, qui est pas trop vieille, là, à la place Charpentier, où il y a même un service à l'auto, ça reste là également. Ouais. Fait que là, on redirige le monde vers les deux autres, pour les employés aussi. C'était pas mal ça sur ces deux adresses-là. On disait notre journaliste Louis-Philippe qui disait que c'était en vente à près de 2 millions de dollars là, sur les plateformes de courtage qu'il y avait. Il y avait eu quand même inscrit par des courtiers depuis 200 jours. Il y a eu beaucoup de spéculation dans tout ça. Moi, j'avais parlé avec Éric Durepos il y a de ça quelques mois, quand la rumeur était persistante qu'on allait mettre ça en vente. Puis il m'avait parlé d'un projet qu'on voulait faire le long de l'autoroute 20. Et ça, de ce que j'ai compris, je sais pas si c'est mort dans l'œuf, mais là, il y a les circonstances aussi. Hein?
0: Ah, mais là, c'est sûr.
1: Il y a les circonstances de ça. Je pense pas qu'on va rouvrir un troisième à une autre place, mais c'était dans la mire. Est-ce qu'on va relancer ça? Je le sais pas. Mais il y a eu certaines rumeurs qui ont circulé aussi par rapport à ça. Beaucoup, beaucoup de réactions, on va te dire, là, à Drummond, depuis cette annonce-là. Pas mal. T'sais, tu finissais dans un bar. Mm-hmm. C'était pas mal la place à Poutine la plus proche, mettons, t'sais, dans le temps. Là, t'sais, c'est rendu l'établi, mais dans le temps du Ice Club, dans le temps, je sais pas, même s'il y en a qui partaient de plus loin du 41, si t'étais au Irish Pub aussi, si t'étais au Beautown, pas trop loin, le Saint-Georges, le Saint-Fred, le Bistrot, peu importe, on allait là souvent pour une poutine de fin de soirée. C'est une des places qui ouvrait plus tard. Fait que, tu sais, c'est ça aussi qu'il y avait. Moi, j'y allais beaucoup avec mes enfants avant d'aller au Voltigeur, mettons. Ben oui. Pis c'était à la place où, tu sais, il y avait des jeux vidéo en haut. Fait que là, les enfants, ils capotaient d'aller dans les tunnels aussi, tu passais par-dessus le monde. Puis là, hey, gars, tu peux voir le monde. Sur le principe de commander en bas, puis là, tu pouvais aller le recevoir après, t'avais une petite affaire qui vibrait, puis là, t'allais chercher ton... Il y avait quelque chose, il était avant-gardiste dans les dernières années pour cet aspect-là. C'était un restaurant familial, beaucoup.
0: Ouais, puis ça a pas dû être sans leur faire de quoi, tu sais, pour des entrepreneurs, tu fais un projet, tu développes de certaines façons, puis c'est forcé d'admettre que ça s'est peut-être pas passé comme ils voulaient, ou c'est peut-être que dans un contexte de 2026, d'autant plus avec la réalité économique qu'on connaît, c'est sûr que ça doit breaker un peu sur les acquis, les investissements, tout ça. Là.
1: Mais c'est ça, on salue toute la famille du repos, les employés également, puis là, reste à voir la spéculation. Qu'est-ce qui s'en va là? Qui s'en va là? Là, on a vendu à la place. Est-ce que c'est pour la rénover puis partir d'autre chose? Ou on va juste mettre ça à terre et mettre des logements? Parce que ça arrivé ailleurs. Hein, on pense au Vieux-Saint-Charles, à Saint-Charles, ça va être des logements qui vont avoir là. Est-ce que ça va être la même affaire? C'est quand même un gros spot, là, un bon spot commercial, par exemple. Je ne sais pas qu'est-ce qui va advenir, mais on va suivre ça sur lemondroman.com, sinon infolettre pour recevoir toutes les nouvelles dès 18h dans votre courriel tantôt. Excellent travail de Louis-Philippe Arnois à REL.
0: On poursuit la musique, c'est ce qu'on fait de mieux, nous autres, ici, à O.
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0: fait, il en reste une demain et ce sera journée de rentrée scolaire pour bien des gens sur le territoire. Donc, on vous souhaite déjà un bon moment avec vos petits. On vous souhaite de traîner vos Kleenex aussi parce que c'est sûr qu'il va finir par y avoir du « Ah, mon Dieu Seigneur, ça va ben trop vite, j'ai plus de bébé. »
1: Ouais, puis les allergies sont fortes hein, aussi, faut dire. Au 92.1.ca aussi pour prendre les rattrapages, le hashtag de Max Mon Monde et tout ce qui s'est passé dans ce beau show-là. On peut revenir aussi sur notre nouvelle programmation. D'ailleurs, on vous laisse avec Chuck, l'avant-dernière des hits, parce que lundi, c'est la game, des changements le midi, la fin de semaine. Allez tout réécouter ça dans les meilleurs moments.
0: On a bien hâte de vous retrouver et on fait ça demain, dès 14h55. Bonne soirée tout le monde!
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2: Bonne soirée, ici Louis-Philippe Arnoirel. La chef caquiste Christine Fréchette rencontrera demain matin la lieutenante-gouverneure du Québec, ce qui pavera la voie au déclenchement de la campagne électorale. En vertu du système québécois, le chef du gouvernement doit demander symboliquement au lieutenant-gouverneur, représentant du roi, de dissoudre l'Assemblée nationale pour déclencher la campagne. Les élections québécoises sont prévues le 5 octobre prochain, ce qui signifie que la campagne électorale durera 39 jours. Et les restaurants chez Louis ont confirmé la fermeture de leur succursale du 150 rue Saint-Georges depuis hier matin. Ils étaient installés sur le terrain de 1500 mètres carrés depuis 20 ans en 2006, au moment de sa construction. L'entreprise a signifié se concentrer sur ses deux adresses sur le boulevard Lemire et dans le secteur de Saint-Nicéphore. Selon les plateformes de courtage Centris et Realtor, le bâtiment était en vente pour tout près de 2 millions de dollars. C'est ce qui complète vos actualités Arsenal Média. Passez une bonne journée sur nos ondes.

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5: Bon début de soirée en ce milieu de semaine, on est le 26 août, mon nom est Chuck et je m'installe dans la prochaine heure avec que des numéros 1 des 30 dernières années. Somber s'en vient avec Back to Friends, on aura aussi Jason Jones qui sera là et Imagine Dragons pour Bad Liar. Pour l'instant, on commence ça avec une chanson idéale à insérer dans une comédie romantique au moment que le gars court à l'aéroport avec des fleurs pour aller retrouver la fille qui s'en va en Europe pendant des mois. C'est la chanson de Gin Blossoms et Follow You Down sur le meilleur de la musique à haut.

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1: Le plus gros hit en carrière de One Republic s'en vient avec Counting Stars. On aura aussi, dans les prochaines minutes, une des chansons de l'été 2026, Self-Aware, de Tampa City. Le temps d'écouter Green Day, Holiday, sur le meilleur, la musique à haut.

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0: 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À venir dans les hits, on va plonger dans la pop alternative entre 2010 et 2015. Il y a un moment où il y a eu une nouvelle vague de bands vraiment très très le fun. Mélangeait le pop, l'alternatif. On peut rentrer Imagine Dragons là-dedans, 21 Pilots, Walk the Moon, Owl Nation, Young the Giant, et je pourrais en nommer longtemps. Il y en a qui se sont plus démarqués que d'autres. Il y en a qui ont duré plus longtemps que d'autres, évidemment. Mais il y en a deux qui sont bien intéressants, qui s'en viennent dans les prochaines minutes. American Otters avec Best Day of My Life. Ça a toujours été hyper accrocheur, cette chanson-là, puis leur répertoire au complet. Mais évidemment que c'est Best Day of My Life avec le message positif qui s'est démarqué le plus dans leur catalogue. Et Pompey the Bastille s'en vient.
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1: C'est tout pour les hits. On se retrouve demain pour l'édition du jeudi à partir de 18h et demain matin à 6h. Manque pas pour bien commencer ton jeudi, les 100 000 matins. Mon nom est Chuck. Je te souhaite un très beau mercredi soir. Goodbye.
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6: Bonne soirée, ici Louis-Philippe Arnoirel. La chef caquiste Christine Fréchette rencontrera demain matin la lieutenante-gouverneure du Québec, ce qui pavera la voie au déclenchement de la campagne électorale. En vertu du système québécois, le chef du gouvernement doit demander symboliquement au lieutenant-gouverneur, représentant du roi, de dissoudre l'Assemblée nationale pour déclencher la campagne. Les élections québécoises sont prévues le 5 octobre prochain, ce qui signifie que la campagne électorale durera 39 jours. Et les restaurants chez Louis ont confirmé la fermeture de leur succursale du 150 rue Saint-Georges depuis hier matin. Ils étaient installés sur le terrain de 1500 m² depuis 20 ans en 2006, au moment de sa construction. L'entreprise a signifié se concentrer sur ses deux adresses sur le boulevard Lemire et dans le secteur de Saint-Nicéphore. Selon les plateformes de courtage Centris et Realtor, le bâtiment était en vente pour tout près de 2 millions de dollars. C'est ce qui complète vos actualités Arsenal Média. Passez une bonne journée sur nos ondes.

Mercredi 26 août 2026, on passe la soirée ensemble bien branché à votre radio à Drummondville. Je m'appelle Mathieu Guimond. Au menu de l'émission ce soir, on va, un, jaser d'actualité, deux, une belle occasion d'encourager une bonne cause, puis ça pourrait vous rapporter, ça c'est-tu le fun, je vous explique comment, et proposition de sortie, si vous êtes un amateur d'humour, ça vous tente de rire un bon coup. Spectacle à vous proposer demain soir à Drummondville, je vous donne des détails là-dessus un peu plus tard ce soir. 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Ils sont toujours branchés à votre radio préférée à Drummondville. C'est peut-être pour ça que les fleurs sont aussi belles. Alors, on va aller chercher un petit peu de mérite là-dessus. Mais on salue toute l'équipe qui sont fidèles au poste. Vous autres, de quel endroit vous nous écoutez en ce mercredi soir? Qu'est-ce qui se passe de bon pour vous à Drummondville, les environs? Via le texto, via le téléphone, via notre site web, via nos réseaux.

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8: Voici vos nouvelles, Arsenal Média. Ottawa a choisi de répondre à l'administration Trump avec des droits de douane équivalents à ceux imposés par les États-Unis. Le fédéral appliquera à partir du 8 septembre des tarifs sur une liste de plus de 700 produits au même taux que le droit américain. Les taux varient de 15 % à 50 % selon ceux décrétés par Washington. Le directeur général chez Drummond Economic, Jerry Gagnon, appelait ce matin à une intervention chirurgicale afin de minimiser les impacts sur les entreprises canadiennes. Le directeur général de la société Saint-Jean-Baptiste du Centre du Québec, Dominique Martin, n'est pas surpris que les États-Unis aient essayé d'attaquer le français lors des négociations visant à empêcher l'imposition de nouveaux droits de douane sur les importations canadiennes. Ils sont finalement entrés en vigueur samedi dernier. Il rappelle qu'en avril 2025, le représentant américain au commerce, Jamieson Greer, avait pris en exemple la loi 96 du Québec sur la langue officielle et commune comme forme de barrière commerciale. Les travaux de construction de la future patinoire réfrigérée du parc Boisbriand Central, près de la nouvelle école secondaire dans le secteur de Saint-Nicéphore, doivent débuter cette semaine. Le chantier doit s'échelonner sur une période d'environ 5 mois, alors que l'infrastructure serait accessible au public d'ici la fin de l'année. La mise en fonction de la technologie de refroidissement demeure cependant tributaire des délais d'approvisionnement de certains équipements spécialisés. Et maintenant, la météo à Drummondville, ce soir et cette nuit, c'est partiellement nuageux avec 40 % de probabilité d'averse et un risque d'orage. Le minimum, lui, est de 14 degrés.